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2: Bonjour à tous. La colère des pêcheurs ne retombe pas. Ils sont mobilisés dans le sud-est depuis le début de la semaine pour dénoncer la hausse des prix des carburants. Ils bloquaient toujours hier soir les ports de Sète dans l'Hérault ou encore de Port-la-Nouvelle dans l'Aude. Et face à la flambée des tarifs à la pompe, le gouvernement annonce lui prolonger jusqu'au 31 décembre les dispositifs d'aide pour certains secteurs. Ils concernent les pêcheurs, les agriculteurs et les entreprises du BTP. Une aide de 15 à 35 centimes. Philippe Brun veut déposer plainte après son exclusion de la première PS place publique. Le député a été suspendu du Parti Socialiste en cause des accusations de violence portées à son encontre, des accusations qu'il conteste totalement. Christian Estrosi est visé par une enquête pour détournement de fonds à Nice, une enquête qui a été ouverte après un signalement du nouveau maire de la ville, Éric Ciotti. Le dossier porte sur plus de 312 000 euros de frais de représentation de l'ancien édile niçois, remboursés sans justificatif. Les travaux devraient durer plusieurs semaines après le déraillement d'un TER vendredi en Normandie. C'est ce qu'a précisé hier le PDG de SNCF Réseau. Le chantier de remise en état de la voie devrait ainsi coûter plusieurs millions d'euros. Le bilan s'alourdit encore après cette crue dévastatrice fin août au Népal et en Chine. Le nombre de personnes portées disparues a en effet été révisé à la hausse à plus de 6600 disparus. Parmi eux, plusieurs centaines d'étrangers, dont des touristes et des pèlerins. 1446 personnes sont mortes. Kylian Mbappé répond à la polémique avec deux autres joueurs du Real Madrid. Il est au cœur d'une polémique après n'avoir que partiellement porté un t-shirt de soutien aux habitants de Ceuta. L'attaquant madrilène a assuré être solidaire des habitants de l'enclave espagnole, mais expliquer avoir une pensée pour tous les migrants qui ont perdu la vie. Et puis on termine avec le début de la Ligue Europa hier soir. Ici, le Stade Rennais ne prend qu'un point après son match nul, 0 partout contre le Sturm Graz. Lyon commence par une victoire 2-1 à Anderlecht. Ce soir, Marseille se déplace sur la pelouse du Beşiktaş. C'est à suivre à partir de 21h. Excellent début de journée à tous.
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Bonjour à toutes et tous et bienvenue dans la matinale. Tout va bien ce matin, on a la pêche, oui, bon, super. C'est jeudi, bah allez, si on n'a pas la pêche le jeudi, on la pêche. Quand est-ce qu'on a la pêche dans la semaine? Hein, bon, ça va, vous avez bien dormi, allez, c'est sûr. Allez, vous avez la pêche ce matin, il faut vous convaincre dans votre tête que vous avez pêche, que vous êtes déjà samedi matin. Ah bah non, sinon il faut rester au lit. Bon, bah, en tout cas, moi ça va, j'ai la pêche, je suis ravi de vous retrouver comme tous les jours, évidemment, de 7h à 9h en direct pour cette matinale de Will. C'est moi Will, hein, si vous n'avez pas compris. Non, si. Donc, je suis ravi. On va retrouver ce matin dans la bonne humeur les boutades, les calembours qui ne font pas rire, l'éphéméride, la météo. Alors la météo, c'est pas top aujourd'hui, hein. Ça va ce matin, mais on annonce de la pluie sur la Sarthe, hein, cet après-midi, on verra ça tout à l'heure, mais ça va s'arranger après. L'horoscope du jour, la revue de presse, les offres d'emploi, la télé de Will et l'info insolite, tout ça c'est dans la première heure. À la deuxième heure après, le flash info que vous venez d'entendre à 8h réactualisé, évidemment. Théo Lavabo qui nous chante Chipolata. Ça me fait rire à chaque fois, cette chanson, elle est tellement débile. Donc c'est la chanson humoristique, évidemment. C'est pas l'album de la semaine. Beck, Everybody's Got to Learn Sometime. Ça, c'est le cover du jour. J'en ai deux, d'ailleurs. Douce France de Charles Trenet avec Pamplemousse. Les Rolling Stones, Hit Me in the Head. Monsieur, on va pas vous taper dans la tête, monsieur. Ça, c'est extrait de leur dernier album aussi, Foreign Tongues. L'album de la semaine, GKRS. Pump Up the Jam, ça c'est le remix du jour. J'ai pas mal de petites chansons, des nouvelles anciennes chansons et des anciennes nouvelles chansons. Voilà, enfin voilà, ça marche dans les deux sens. Qu'on écoutera bien sûr dans cette matinale de ce matin. Voilà donc. Eh bien, que vais-je dire? Ben, rien d'autre, je ne vais pas en rajouter. Je suis ravi d'être avec vous ce matin sur le 97.9 FM, sur le DAB+, Le Mans Agglomération et sur le www.fréquence-ci.org. Pour nous écouter en streaming sur Facebook, j'allais dire n'importe quoi, sur vos tablettes et vos smartphones. Voilà, donc c'est parti pour cet éphéméride déjà de ce jeudi 17 septembre, il est 7h05. L'éphéméride. Voilà l'éphéméride de ce jeudi. Le soleil se lève à 7h29 ce matin, il se couche à 19h59. On est content d'apprendre qu'on va perdre 4 minutes d'ensoleillement. Merci tout le monde. Aujourd'hui, on fête les Renault. Oh, c'est pas vrai les Renault. On va bien s'écouter un petit Renault dans la matinée, évidemment. Ainsi que les Reginald, les Reynald, les Robert, ça marche aussi, les Ronald. Voilà. Bah oui, pourquoi pas. Et puis les Lambert, c'est le prénom qui était fêté autrefois. Ils se sont dit, c'est pas bien, c'est moche, c'est Lambert, on va changer, on va mettre Renault. Et bien le jour de la Saint-Lambert, qui quitte sa place, la paire. Oh, là-bas dites donc, qu'est-ce que j'ai comme proverbe? Ce ne sont pas les puces des chiens qui font miauler les chats. Voilà. Oui, c'est vrai, non, mais c'est pas bête, hein, c'est pas bête. Allez, les anniversaires du jour, en fait. Qui fête son anniversaire aujourd'hui? Bah, vous, peut-être d'ailleurs, bah, si c'est le cas, bon anniversaire, évidemment. Ella Purnell, actrice, comédienne britannique, elle fête ses 30 ans. On l'a vu dans des Tim Burton, notamment. Oui, Tim Burton, c'est ça. Oui, on l'a vu, mais je sais plus quel film, mais je l'ai vu dedans. Et une série aussi, voilà, j'ai oublié aussi. Fallout, voilà, c'est ça. Fallout, c'est elle, c'était bien elle. Verino, l'humoriste, fête ses 44 ans. La magnifique, talentueuse et intelligente Adriana Carambeu fête ses 55 ans aujourd'hui. Voilà, 55 ans. Anastasia, chanteuse des années 90, qu'on n'entend plus trop, maintenant, mais elle fête ses 58 ans. Un qu'on entend toujours, donc c'est Akhenaton, donc chanteur, pardon, un des deux chanteurs de IAM. Qui fête ses 58 ans aujourd'hui. Mais la question qu'on se pose, peut-on toujours faire du rap à 58 ans? Stéphane Rousseau, humoriste canadien, voilà, qui fête ses 60 ans aujourd'hui. On a également Franck Picard, voilà, ancien chanteur, ancien champion, voilà, je me reprends, ancien champion de ski, hein, voilà, soit ski ou de, en tout cas de ski, vous savez, les bâtons, là, tout ça dans la neige. Il fête ses 62 ans aujourd'hui, hein, voilà. Franck Picard, et puis on a Damon Hill, champion aussi sportif de Formule 1, l'ancien pilote de Formule 1, Damon Hill, britannique, fête ses 66 ans aujourd'hui. L'ancien testeur de touche à tout de nulle part ailleurs, Jérôme Bonaldi, lui fête ses 74 ans aujourd'hui. Et puis on a le premier ministre indien Narendra Modi, si je ne me trompe pas, qui fête ses 76 ans aujourd'hui. Donc voilà, Narendra Modi, ministre en
chef, voilà, c'est ça, enfin, c'est ça, premier ministre, voilà, donc je ne me suis pas trompé, parce que des fois, je ne suis pas non plus spécialiste. Voili, voilo, Serge Klarsfeld, avocat, fête ses 91 ans, voilà, pour les anniversaires du jour, les événements qui se sont produits. Le 17 septembre 1986, Paris est aux prises avec une vague d'attentats terroristes. Trois jours après l'attentat contre la préfecture de police qui porte à 3 morts et 112 blessés en 11 jours, le bilan du terrorisme en France. Une violente explosion près de la gare Montparnasse fait 5 morts et 52 blessés, dont 18 grièvement atteints. L'inauguration du tunnel ferroviaire de Fréjus reliant la France à l'Italie, c'était en 1871. En 1939, après les troupes allemandes, l'armée rouge soviétique envahit à son tour la Pologne. Le gouvernement polonais fuit en Roumanie. Les délégués de 12 États votent unanimement le document proclamant la Constitution des États-Unis. Ça, c'était en 1787. Qui aurait prévu Donald Trump? Personne à ce moment-là. Enfin bref, 7h08 sans fréquencier. Voilà pour l'éphéméride du jour. Rose O'Day, c'est The Phila qu'on écoute tout de suite, que j'ai trouvé ce matin. C'était sympathiquement sympathique. Je me suis dit, tiens, on va l'écouter. C'est parti.

Close Your Day. C'est sympa cette chanson. J'avais jamais entendu. Bah voilà, il est content d'être heureux, comme disait Renaud. 7h11, mesdames et messieurs, on va passer à la météo, c'est ça? Ben oui. La météo. Alors, le matin, ça va? Et l'après-midi, ça va plus. Que se passe-t-il? 14 et 16 degrés. Déjà, ça s'est rafraîchi un petit peu, hein, par rapport aux 2-3 jours. Là, on avait 20, 21 degrés. Donc, 14, 16 degrés, ben, ça reste très bien. Hein. Oh là là, on va pas se plaindre. Hein. Faut pas parler trop fort, parce que la canicule, elle attend juste derrière. Donc, si on la réveille, voilà, on sait jamais. Allez, entre 14 et 16 degrés. 14 degrés, c'est les minimales. C'est pour Cille, Guillaume, pour Bonnétable, pour Montfort-le-Génois également. 15 degrés pour Le Mans, voilà, pour Ouézé-sur-Sarthe ou encore Loué, Vibray, Saint-Calais, 16 degrés, ce sera ce matin pour Sablé, La Flèche et le Lude. Quelques nuages, un ciel voilé, mais tout va bien. C'est cet après-midi que ça ne va plus. On va passer à tout nuageux, très nuageux, jusqu'à la pluie, du côté de Ciel-Guillaume. En plus, c'est pas bravo, merci bien. Et puis, Loué également, pour le reste, ce sera juste nuageux. Les températures entre 19 et 21, entre le nord et le sud. Tout ceci s'arrange, mais oui, ça s'arrange. Demain, déjà, entre 15 et 16 degrés pour les températures, un peu de nuages quand même. Et puis l'après-midi, ce sera un petit ciel voilé, mais les températures seront correctes, entre 20 et 21 degrés entre le nord et le sud. 22 même pour Sablé-sur-Sarthe, toujours 20 minimum. La minimale, ce sera pour Sillé et Mamers. Voilà. Et puis on verra le temps de ce week-end qui sera plutôt pas mal. Donc on verra ça demain, tranquillou, hein, on va pas s'énerver. 7h13, on fera un petit point sur la météo aux alentours de 8h55 avant la fin de, et presque pas encore, de cette matinale. De 7h13, Under the Boardwalk, c'est tout de suite avec The Drifters.

The Drifters, Under the Boardwalk. 7h16, mesdames et messieurs, tout va bien, vous êtes réveillés, vous prenez pas votre café quand même dans la voiture. Ah bon, je préfère. Donc, gymnastique des paupières, attention, paupière droite, paupière gauche, attention, beaucoup plus difficile, les deux en même temps, en écartant les doigts de pied. Ah ouais, on complique la tâche chaque jour comme ça, hein, voilà, et ça, là, vous êtes pas réveillés là maintenant, franchement, vous avez pas la pêche. Ah bon, allez, 7h16, je sais, c'est n'importe quoi, mais c'est bien, n'importe quoi, des fois, ça détend un petit peu, voilà, vous voyez. L'horoscope du jour, c'est tout de suite. L'horoscope. L'horoscope de ce 17 septembre. Les béliers, une formation ou un stage de perfectionnement peuvent vous permettre de monter un échelon sur le plan professionnel. Soyez disponible et serviable surtout. Taureau, en ce moment, les plaisirs et les jeux amoureux tiennent beaucoup de place dans votre vie. Des secrets de l'alcôve, vos confessions intimes, vous vivez tout cela intensément. Gémeaux, votre partenaire est de mauvais poil et cela vous agace. Mais ne tendez pas le bâton pour vous faire battre. Pratiquez plutôt l'humour et donnez-lui de la tendresse. Ce cancer, multipliez les rendez-vous, même s'il faut vous déplacer, votre capacité à communiquer est à l'honneur. Même si vous n'avez pas trop la pêche physiquement, faites les efforts nécessaires. Lion, même si l'un de vos enfants vous cause des soucis, ne remettez pas en question votre valeur et votre capacité à faire face. Amenez-le à changer de point de vue. Vierge, comment être au four et au moulin en même temps? Vos activités seront d'autant plus efficaces si vous consacrez le temps qu'il faut pour vous ressourcer chez vous ou en famille. Les balances. Votre vie intérieure devient préoccupante, mais vous devriez en parler avec votre entourage autant avant que cela ne tourne à l'obsession ou à l'illusion. Scorpion, en ce moment, vous sortez beaucoup. Le cercle de vos amis s'agrandit, tant mieux. Si vous en avez les moyens, montrez-leur qu'ils comptent pour vous en les régalant. Ça, c'est moins drôle. Sagittaire, aujourd'hui, vous êtes un peu dans la lune, mais dans quelques heures, vous pourrez vous concentrer sur les objectifs entrevus il y a quelques semaines. Les Capricornes, si la conjoncture vous le permet, prenez quelques heures ou mieux quelques jours pour vous retirer dans un endroit calme afin de méditer et d'élever votre esprit. Restez zen. Verseau, depuis un certain temps, vous ne pensez qu'à l'argent ou au sexe. Bah alors, c'est alors, si vous êtes célibataire, il est temps de sortir un peu, sinon ça marche moins bien. Si vous êtes en couple aussi, Poisson, depuis quelque temps, votre partenaire ou vos collaborateurs vous sollicitent, mais vous pensez toujours à vos objectifs. Décompressez un peu de temps en temps. Non, Didiou. Ah non, ça c'était pas marqué. 7h18 sans fréquencier. On va écouter Nino Ferrer, lui, il est toujours accroché à son téléphone.

0: Ah là là, les téléphones, hein. Nino Ferrer, les téléphones, bah oui, depuis que c'est passé en smartphone, hein, ça prend une trop grosse part dans notre vie, ça quand même. Vous vous rendez compte, c'est devenu indispensable, c'est dingue. Mais en plus, vous remarquerez bien que ce qu'on fait le moins avec nos téléphones, c'est téléphoner. Enfin bon, je dis ça, je dis rien. 7h21, mais qu'est-ce que c'est que ce petit, ce fou coup de gueule là qui ne ressemble à rien. Allez, on va passer maintenant à la revue de presse, il est quelle heure? 7h21.
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0: 5 jours pour devenir commando amphibie. J'ai du mal à le dire, commando. C'est pas compliqué, c'est le Maine Libre ce matin. La une a changé. 6 marsouins du 2e RIMA passent depuis lundi leur réévaluation pour intégrer le groupement commando. J'arrive pas, un commando amphibie. Ils doivent passer une série de tests très exigeants. Courage à eux. Les étudiants manceaux friands du repas à 1 euro. Oui, bon, le titre un peu nul, hein, je trouve. Les restaurateurs et les cafétérias de l'université font le plein depuis la généralisation de la formule à tous. Évidemment qu'ils sont friands des repas à 1 euro, qui ne le serait pas, surtout quand on est étudiant, qu'on n'a pas d'argent. Et ben, si on peut avoir un repas complet pour 1 euro, c'est une très, très, très bonne mesure, évidemment. Justice, deux jeunes condamnés pour cambriolage et dégradation, c'est en page 3. Le violement des chutes de crépi, des filets posés sur un immeuble ancien, en page 5. Juigné-sur-Sarthe, l'époque Bollée au cœur du rétromobile. Dès du 18 au 20 septembre, voitures anciennes, histoire et animation vont faire revivre l'aventure de cette famille d'inventeurs emblématiques du Mans et de la Sarthe. Consommation, la ruée sur les cartes Pokémon 30 ans n'épargne pas la Sarthe. Au Mans comme ailleurs, les collectionneurs ont été matinaux pour obtenir ces nouvelles cartes de jeu. J'ai pas suivi le truc, mais pourquoi pas, hein, les Pokémon, oui, ça marche toujours ce truc-là. France, essence, produits frais, les budgets des ménages percutés par l'inflation. J'ai envie de dire qu'on commence à être habitué, hein. Climat, après un été de canicule, 8000 décès en excès constatés en France. Politique, Philippe Brun écarté de la primaire de la gauche. Il porte plainte ce matin, on l'a appris, hein, dans le journal, pour violence. Voilà, on ne sait pas, on n'en sait pas plus. En tout cas, il a été écarté. Il y a 5 candidats, hein, pour les primaires, fameuses primaires de la gauche qui font tant parler. Ouest France à la une ce matin face à l'inflation, des hausses de salaires très inégales. Une étude sur 900 métiers prévoit une augmentation des salaires comprise entre 2 et 2,5% en 2027, soit moins que l'inflation attendue. Mais des métiers recherchés peuvent espérer des hausses. C'est en page 5. Comment l'homme perturbe le parcours migratoire des oiseaux? On s'en serait étonné. Du contraire, si Guillaume, l'hippodrome sera-t-il rayé de la carte? C'est la question qui est posée. Des réunions vont avoir lieu avec France Gallo, hein, qui décide oui ou non s'il y a des courses, notamment à si Guillaume. Ils ont annoncé qu'ils supprimeraient certainement des courses dans des villes, voilà, des petites villes, des petites courses, des petits villages, ce qu'ils estiment eux, voilà, alors que ce serait bien dommage évidemment d'avoir un hippodrome, n'est pas avoir de courses. Le Mans, le repas à 1 euro séduit largement les étudiants, voilà, donc on s'en réjouit bien sûr. Le CERT retrouve son terrain de chasse avec une Suzuki évoluée, ça c'est en Boulder, c'est de la moto, voilà, c'est de la motobillette. La motobillette, exactement. 7h24, Charles Trenet, lui, bah voilà, lui par contre, il a pris sa voiture et hop, direction National 7.
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0: voilà, National 7 avec Charles Trenet. On retrouvera d'ailleurs tout à l'heure un... oui, c'est ça, avec Douce France dans les covers. Avec Pamplemousse. 7h27, mesdames et messieurs, vous êtes bien dans la matinale sur le 97.9 FM. On est bien ensemble, tranquillou. Le soleil, le jour commence à se lever, parce que le soleil, lui, dort encore. Hein. 7h27, on va passer maintenant aux offres d'emploi.
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0: Nous recrutons, enfin pas moi, mais Famille de la Sarthe, des gardes d'enfants à domicile sur Saint-Saturnin. Si vous aimez accompagner les enfants et contribuer à leur épanouissement, donc enfants porteurs de handicap, âgés de 13 ans avec un retard du développement, l'émission accompagnement au domicile, jeux et activités adaptées, accompagnement à la socialisation, accompagnement d'enfants en situation de handicap et stimulation. C'est le mercredi de 9h à 7h. Si vous voulez participer donc au bien-être de cet enfant ou de ses enfants, alors rejoignez SOS Garde d'Enfants. Donc, intervention sur Saint-Saturnin. Numéro de téléphone, c'est 07 48 10 54 92. Donc, là, c'est pour un enfant de 13 ans. Voilà, situation de handicap. J'avais pas compris que c'était juste pour un enfant. 07 48 10 54 92. Enfin, juste pour un enfant, c'est beaucoup de boulot, hein, évidemment. Donc, c'est... j'arrive pas bien à voir l'adresse mail. Je regarde si je l'ai ailleurs. Voilà, SOS, ah oui, d'accord, SOS GE comme SOS garde d'enfants, sosge@famille-de-la-sarthe.org, hein, tout attaché en minuscule, sosge@famille-de-la-sarthe.org, 07 48 10 54 92 pour une garde d'enfants à Saint-Saturnin, un enfant de 13 ans en situation de handicap, c'est chaque mercredi de 9h à 17h, donc à Saint-Saturnin, voilà. Également, garde d'enfants à domicile sur Sillé-le-Guillaume. Donc ça c'est une fratrie de 3 enfants dont 2 porteuses de handicap également, âgées de 12 ans et 10 ans avec une maladie génétique et âgées de 4 ans. L'émission sortie d'école, accompagnement à domicile, jeux et activités adaptées, accompagnement aux devoirs, accompagnement d'enfants en situation de handicap. Les jours d'école c'est à partir de 16h30, le mercredi c'est toute la journée et la deuxième semaine des vacances scolaires également. Donc là c'est l'intervention, c'est sur Sillé-le-Guillaume. Donc une fratrie de 3 enfants, dont 2 en situation de handicap léger, âgés de 12, 10 et 4 ans, sur Sillé-le-Guillaume. Donc on le rappelle, c'est les jours d'école, c'est à partir de 16h30, hein, et le mercredi c'est toute la journée, la deuxième semaine des vacances scolaires également. Donc toujours 07 48 10 54 92, 07 48 10 54 92, et le mail sosge@famille-de-la-sarthe.org pour cette garde d'enfants, 3 enfants du côté Sillé-le-Guillaume, voilà, porteur de handicap. C'est proposé par Famille de la Sarthe, SOS garde d'enfants. Aux couleurs du temps, salon de coiffure, recrute, coiffeur, coiffeuse pour renforcer l'équipe. Bien sûr, vous êtes passionné par les cheveux, par la coiffure, à l'écoute, dynamique, et vous avez envie de rejoindre une équipe bienveillante dans un salon à taille humaine, ça c'est important aussi. Poste jusqu'à la fin de l'année, horaire et jour de travail à discuter. C'est un mi-temps à définir ensemble sur les temps horaires. C'est à Bellem, 39 rue Villeclose, voilà, dans le 61, mais c'est à côté, c'est pas loin Bellem. 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Voilà donc. Et puis j'ai encore le Bocage Sénoman qui recrute des animateurs, des animatrices pour les mercredis loisirs. Animation toute la journée des mercredis en période scolaire pour des enfants de 3 à 11 ans avec ou sans BAFA, contrat CDD à pourvoir à partir de septembre 2026 jusqu'en juillet 2027 et c'est renouvelable. Conception de projet autour du partage, du lien avec la nature et bien plus encore. Alors c'est à Chauffour, Notre-Dame, 8 km de l'université, et à Saint-Georges-du-Bois, 9 km de l'université, pour vous situer. Contact Cindy Brûlé, enfance-jeunesse@bocage-sénoman, tout attaché.org, ou alors Maxime Loison, accueil loisir avec un S, @bocage-sénoman.org. Voilà, donc c'est le Bocage Sénoman qui recrute pour les mercredis loisirs des animatrices et des animateurs pour les mercredis, donc du côté de Chauffour, Notre-Dame, de Saint-Georges-du-Bois. Donc, pour des enfants de 3 à 11 ans avec ou sans BAFA, c'est un CDD à pourvoir jusqu'à l'année prochaine qui peut être renouvelé. Il est 7h32, Serge Gainsbourg, la Mikaouette me fait la fête.

0: La Micaouette à 7h35 sur Fréquency dans la matinale de Will. Nous sommes ensemble jusqu'à 9h. Ah bah oui, tant pis. Fallait pas mettre Fréquency. Vous ne pouvez plus partir. Ça y est, c'est terminé. Si vous pouvez, mais bon, faites-le pas. Soyez sympa quand même avec moi. Que je me laissez pas tout seul. Là, regarde, moi, je suis tout seul. La place de la Rep, il y a personne. Dans mon bureau, il y a personne. Et il y a personne qui m'écoute. Ah bah bravo. Mais non, faut pas dire ça. Moi, je parle pour des millions de personnes, même au-delà de la Terre. Je suis sûr que des extraterrestres, ils m'entendent. Ils sont contents d'écouter la matinale. Ok, je suis en plein délire, d'accord. 7h35, allez, c'est la... C'est pas la revue de presse, c'est pas les œufs de plan, c'est la télé de Will. La télé de Will. Allez, envoyé spécial le jeudi, évidemment, sur France 2, 21h10, au sommaire Doctolib. 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Arménie, le plus vieux vin du monde. 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Voilà les sujets qui seront traités ce soir sur France 2. D'envoyé spécial à partir de 21h10. Je suis curieux, cette histoire de distributeur dans la Sarthe. Pourquoi nous ? Complément d'enquête, ça suit juste après 23h. C'est ça, 23h. 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Ça va encore faire parler. 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Créé par Laurence Tiria, la mythique victoire des armées de Jules César sur les Gaulois et leur chef Vercingétorix est fortement ancrée dans l'inconscient collectif. Mais qu'en est-il réellement ? 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Justice en France sur la chaîne parlementaire. Juge des tutelles, vivre sous la protection de la loi. Réalisé par David Montagne, Karine Astier, Anne Laurière et Laurent Chevalier. Chaque année, entre 70 000 et 80 000 personnes sont placées sous curatelle ou sous tutelle, c'est-à-dire sous la protection juridique d'un tiers, un membre de leur famille ou une association tutélaire. C'est le rôle du juge des contentieux de la protection, anciennement appelé juge des tutelles, d'arbitrer, de décider qui doit être placé sous tutelle ou sous curatelle. Voilà, donc la chaîne parlementaire ce soir à 21h, ça dure 1h01. Léon, film cultissime, voilà, de Luc Besson, avec Jean Reno, Nathalie Portman, elle avait quoi, 12-13 ans, Gary Oldman, donc c'est à 21h10, hein. Léon habite dans le quartier de Little Italy à New York, ce tueur consciencieux et analphabète vit non loin de la petite Mathilda. Le père de l'adolescente, un dealer, reçoit un jour la visite menaçante de Stanfield, un inspecteur psychopathe de la brigade des stupéfiants. Le lendemain, Stanfield revient et passe toute la famille par les armes, à l'exception de Mathilda, qui a trouver refuge chez Léon. Contre toute attente, le tueur se laisse apprivoiser par l'oisillon. Il conclut un pacte. Chacun va enseigner à l'autre ce qu'il sait. Léon va ainsi apprendre à lire et à écrire Mathilda. Et Mathilda a tué son prochain. Bravo. Et une mise en scène efficace, mais oui, bien sûr, de Luc Besson, avec l'excellentissime Gary Oldman dans le rôle du méchant, Nathalie Portman et Jean Reno, bien sûr, un film cultissime s'il en est. Donc c'est à 21h10 ce soir sur Novo 19, à voir ou à revoir, bien sûr. Qu'avons-nous donc aussi ce soir Taxi 3, voilà, pour ceux qui aiment les taxis, qui aiment prendre le taxi, bah, vous pouvez regarder Taxi ce soir sur TMC à 21h25. Comédie française, c'est quoi cette mamie ? C'est une comédie donc sur Gulli ce soir également à 21h05. C'est plutôt drôle, il me semble avoir vu. Et puis objectif maison, un an pour tout changer. Ça, c'est sur Sister. Là, il y a 2 épisodes à la suite, 21h10. Et RMC Découverte, 21h10 également. Volcan de Santorin, l'éruption qui menace l'Europe. RMC Story, les 100 pubs les plus cultes. Spécial années 90, ça peut être rigolo aussi, 21h10. Voilà, pas mal de choses, hein, dites donc. Ah bah dites donc, ce soir à la télévision, nous on va écouter Georges Brassens, puisque le temps n'y fait rien à l'affaire, hein, vous le savez, la suite, vous la connaissez.
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Merci Monsieur George, Mr. George Brassens, avec le temps n'y fait rien à l'affaire, hélas, et oui, c'est vrai. Donc, que voulais-je dire? Eh bien, il est quelle heure, Monseigneur? 7h42, on va passer à l'info insolite. L'info insolite, il est où mon petit jungle? L'info insolite. Médaille d'or de la mauvaise foi en Espagne, hein, contrôlé en état d'ivresse. Un chauffard accuse le vinaigre de son gazpacho. N'importe quoi. Un automobiliste espagnol a présenté une explication étonnante aux policiers après un contrôle pour conduite dangereuse à Gastillera de la Cuesta. Excusez mon accent espagnol, je n'ai jamais fait d'espagnol. Son alcoolémie atteignait 4 fois la limite autorisée. Donc les policiers espagnols ne s'attendaient pas à une excuse aussi insolite de la part du chauffard qu'ils ont intercepté ce lundi en Andalousie, à Castellija peut-être de la Cuesta, dans un post Facebook repéré par 20 minutes. Les agents explique en effet que le conducteur alcoolisé a tenté de justifier son ivresse par la consommation d'un célèbre potage typique du sud de l'Espagne, le gazpacho. J'adore le gazpacho, c'est énorme. Selon les autorités, le conducteur, au comportement suspect, effectuait des manœuvres inhabituelles tout en circulant sans ceinture de sécurité. Bravo, monsieur. Il tenait également son téléphone portable à la main. Ah bah alors, c'est la totale. Lors de son interpellation, les policiers ont constaté des signes de consommation d'alcool et ont donc procédé au test réglementaire. L'automobile se présentait un taux d'un milligramme d'alcool par litre d'air expiré. En Espagne, la limite est fixée à 0,25. Le taux relevé était donc 4 fois supérieur à la limite autorisée et dépassait également le seuil à partir duquel les faits peuvent relever du pénal fixé à 0,60 mg par litre. Le gazpacho, mis hors de cause, mais au moment de contester le résultat, le conducteur assurait aux agents de ne pas avoir consommé d'alcool. C'est sûrement à cause du vinaigre du gazpacho que j'ai bu, a-t-il justifié. Une explication accueillie avec incrédulité par les policiers qui précisent avec ironie que le gazpacho a finalement été mis hors de cause. Et le conducteur n'a pas été placé en garde à vue mais fait l'objet d'une enquête. Selon 20 minutes, les faits peuvent entraîner en Espagne une peine de 3 à 6 mois de prison, une amende ou des travaux d'intérêt général de 31 à 90 jours, une suspension du permis d'1 à 4 ans est également prévue. Voilà, c'est en plus. Il a le téléphone à la main, il n'a pas la ceinture de sécurité. Et voilà, il accuse son gazpacho. C'est hilarant comme excuse, n'importe quoi. Évidemment, c'est bon le gazpacho. Ben voilà, il sera puni comme il le faut. 7h44 sur Fréquencié. Qu'allons-nous nous écouter? J'ai pas choisi ma petite chanson. Ma petite chanson, tiens. Scellé au sol, les Dynamite Shakers. Ça, c'est du rock, du bon rock français. Même vendéen, si, voilà, si on connaît le groupe Dynamite Shakers qui a sorti un album. C'est Marilyn, voilà, il y a quelques semaines, hein, en tout cas. Scellé au sol, qui était album de la semaine il n'y a pas longtemps. Donc on écoute ça, on se retrouve juste après les 7h45.

0: Ouais, c'est plutôt sympa, hein, Dynamite Shaker, scellé au sol, sans fréquence. Si, non, on repart pas pour un tour, monsieur. Non. Donc, il y a du Cinoche, vendredi 20h30 et dimanche à Sille, Guillaume, à la salle Léon-Bernardo, vous le savez. On est passé à 5,50€ à la place, 50 petits centimes de plus. Et c'est pour le plaisir, le film qui vous est proposé cette semaine. On écoute le Cinelcier tout de suite, on se retrouve juste après. Bonjour à toutes et à tous, bienvenue dans Cinécier, la rubrique qui vous présente le film qui vous est proposé à la salle Léon Bénardeau de Sillé-le-Guillaume. Et cette semaine, le film en projection, c'est Pour le plaisir. C'est une comédie française d'1h30 réalisée par Rim Kérissi, avec dans les rôles principaux Alexandra Lamy, François Cluzet, Mithy Hazanavicius. Et si on vous racontait l'invention du siècle ? Un couple, une vérité qui explose. Fanny et Tom sont mariés et heureux depuis 20 ans. Mais un jour, un secret éclate. Fanny n'a jamais eu d'orgasme. Tom, ingénieur, décide alors de relever un défi audacieux, créer l'objet qui révolutionnera le plaisir féminin. Ensemble, ils se lancent dans cette quête aussi déjantée qu'émouvante qui va transformer leur couple. Jusqu'où iront-ils ? Loin, très loin. On écoute tout de suite la bande-annonce.
1: Pourquoi vous venez me voir qu'aujourd'hui ?
2: Je n'ai jamais eu d'orgasme.
1: Si vous voulez jouir, va falloir bosser.
2: Ça marche pas. Bon.
1: Travailler lâcher prise.
3: Oui.
1: Gérer la culpabilité. J'ai envie de jouir. J'ai le droit.
2: Il va falloir parler à votre mari.
4: En 20 ans, t'as jamais joué ?
1: Non.
5: 10 femmes sur 10 avouent déjà avoir simulé.
6: La taille moyenne au repos serait de...
1: Dame !
6: J'aimerais comprendre comment fonctionne le plaisir féminin.
7: Odile, mon petit, vous pouvez venir, s'il vous plaît ? Vous inquiétez pas, on va pas déshabiller Odile.
6: Premier cadeau que j'ai fait à ta mère.
8: Elle adorait que je lui fabrique des trucs.
2: Figure-toi qu'il me fabrique un sextoy.
9: C'est une vanne.
2: C'est la meilleure idée que t'aies eue depuis très longtemps. Si tu veux, on fait équipe.
10: Tu vois ce qui se passe quand tu veux ça ? C'est ouais. Ça qu'il faut.
2: Tu peux l'essayer dans le bain ?
1: Ah ! Ah, j'ai mis mes mains !
10: Prends ça !
1: Ah ! Pose-moi cette ventouse tout de suite !
11: J'aurais besoin de la référence du livre Le sexe pour les nuls.

0: veux pas juste te démonter sur la piste. Je veux aussi te faire décoller jusqu'aux étoiles.
1: Oui, maman. Non, tu tombes très très mal, là.
2: Projection le vendredi 18 septembre à 20h30 et le dimanche 20 septembre à 18h. Je vous rappelle que ce film vous est proposé par la mairie de Sillé et Cinéambule pour un tarif unique de 5,50€ avec une carte de fidélité gratuite qui vous permet de bénéficier d'une place au bout de 10 entrées. Ce ciné-Sillé se termine et je vous dis à la semaine prochaine. Voilà, vous savez tout maintenant sur le

le film qui est projeté cette semaine à Ciel-Guillaume, à la salle Léon Bénardeau. Voilà, et on va écouter maintenant, 7h51, on écoute Gilbert Montagnier. Ça sert à ça, c'est extrait d'un album, je crois, qui va sortir, ou qui est déjà sorti, il faut que je vérifie l'histoire. Et on se retrouve juste après.

ça sert à ça. Gilbert Montagnier, voilà donc, il est 7h55. On va poursuivre, terminer cette heure avec les Cranberries, avec When You're Gone. Et vous retrouverez en deuxième heure, donc après le flash de 8h réactualisé, on va retrouver Théo Lavabo avec Chipolata. Donc ça, c'est la chanson humoristique du jour. Du grand n'importe quoi, on est d'accord. Everybody's Got to Learn Sometime, ça c'est Beck, c'est un cover aussi. On a aussi Douce France, voilà, peut-être qu'on écoutera deux covers aujourd'hui, Charles Trenet, Pamplemousse. Hit Me in the Head, c'est les Rolling Stones, extrait de leur dernier album Foreign Tongues. Donc c'est l'album de la semaine. Pop the Jam, un remix par GKRS, ça c'est le remix du jour. Et puis encore pas mal de musique, l'interview du jour aussi. Et puis pas mal de choses. Voilà donc, on va écouter maintenant les Cranberries avec When You're Gone. Et on se retrouve juste après. C'est parti.

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1: Bonjour à tous. S'ils ne lâchent rien, les pêcheurs poursuivent leurs opérations de blocage dans le sud-est pour dénoncer la hausse des prix des carburants. Ils sont notamment mobilisés ce matin au port de Nice, selon les informations de BFM TV, et empêcheraient tous les navires commerciaux et touristiques de quitter la ville. Des représentants de la profession seront d'ailleurs reçus aujourd'hui par la ministre de la Pêche. Le gouvernement qui tente de calmer la fronde, il prolonge jusqu'au 31 décembre les dispositifs d'aide pour les secteurs touchés par la flambée des tarifs à la pompe. Ils concernent les pêcheurs, les agriculteurs et les entreprises du BTP, une aide de 15 à 35 centimes. Il accuse son propre parti de vouloir le tuer politiquement. Philippe Brun a répondu hier soir à sa mise à l'écart de la primaire socialiste pour la présidentielle de 2027. Le député de l'Eure conteste en bloc les accusations de violence portées contre lui. Gérard Depardieu va tenter aujourd'hui de faire annuler son procès pour viol. L'acteur, on le rappelle, a été renvoyé devant la cour criminelle départementale pour des viols présumés sur l'actrice Charlotte Arnoux. Les avocats de Gérard Depardieu cherchent à lui obtenir un non-lieu. Donald Trump menace l'Europe de représailles. Le président américain a menacé d'arrêter les échanges commerciaux avec l'Union européenne en cas d'association avec le Canada. Dans sa ligne de mire, la proposition faite hier par la présidente de la Commission européenne, Ursula von der Leyen, pour qu'Ottawa devienne le premier membre associé de l'UE. De nouvelles frappes russes en Ukraine. De fortes explosions ont retenti cette nuit à Kiev. Selon un premier point du maire de la capitale, un immeuble d'habitation ainsi que différents autres bâtiments ont été touchés par des débris de projectiles. En parallèle, les députés américains ont approuvé hier soir de nouvelles sanctions contre la Russie et ses alliés. Un texte qui vise notamment la flotte fantôme russe. Et puis on termine avec un mot de football et plutôt de bons résultats pour les clubs français en Ligue Europa. Lyon s'impose 2-1 à Anderlecht. De son côté, le Stade Rennais concède le nul 0 partout à Sturm Graz. Ce soir, Marseille se déplace sur la pelouse du Beşiktaş à 21h. Excellent début de matinée à tous.
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Dolly, je ne veux pas rester sage, elle avait bien raison à l'époque, elle a toujours raison d'ailleurs. Dolly, ça fait du bien ça, hein, ça remet un petit peu là en forme là, ce matin pour reprendre cette deuxième heure. Voilà donc 8h07, on est ensemble jusqu'à 9h ici sur Fréquence 97.9 FM, le DAB+, le Mans Agglomération, la radio numérique et le www.fréquence-ci.org sur notre site internet, notre merveilleux et incroyable site internet. Et oui, incroyable, oh là là. Vous retrouvez bien sûr sur notre site internet un player pour nous écouter, mais pas que, évidemment, toutes les interviews que vous entendez dans la matinale, dans les émissions de Pauline, voilà, ou dans la journée, vous pouvez les réécouter bien sûr, les émissions de nos chers bénévoles, Rock Station, Francis Lachey, vous retrouvez aussi l'émission bien sûr Apéro Blues, on en est à la 77e émission, hein, rendez-vous compte, ça fait 3 ans maintenant, on entame la 4e, Apéro Blues, donc notre ami Christophe. La nouvelle émission Maxi 45 Tours également, c'est le deuxième numéro que je vous présente, moi, une spéciale pendant une heure. On n'écoute que des Maxi 45 Tours, des versions inédites, voilà, ou remixées. Le coin des concerts de Pauline, évidemment, voilà, vous avez toutes les émissions, hein, et les émissions, bien sûr, des jeunes au micro, voilà, donc les collégiens, les lycéens. Bon, pour l'instant, ça se remet en place, évidemment, avec les collégiens. On en a déjà qui ont enregistré, hein, voilà, qui n'ont pas tardé, en tout cas, enregistré des émissions hier, avant-hier, donc ça c'est super, c'est reparti cette année avec les collégiens et les lycéens, ça c'est avec les profs, hein, voilà, monsieur Lemoigne, monsieur Delrieux, voilà, qui se partagent les heures pendant l'année. Donc tout ça vous retrouvez bien sûr sur notre site internet, les ciné-ciés aussi, l'agenda local de la semaine, tout ça, et la grille de programme aussi, la nouvelle grille de programme de cette année. Voilà donc 8h08, on va écouter maintenant, j'en suis navré par avance, j'en suis désolé, même si c'est moi qui ai choisi cette chanson, c'est Théo Lavabo avec Chipolata, et oui c'est la chanson humoristique du jour, c'est pas l'album de la semaine, hein, je vous rassure, c'est débile mais c'est marrant, et c'est le but de cette chanson, de la chanson humoristique du jour, et bien allons-y.

Pardon, non mais pardon, je sais pas pourquoi j'ai posé cette chanson, mais ça me fait rire, voilà, c'est le but de la chanson humoristique, hein, qu'est-ce que vous voulez que je vous dise. Mais faut avoir du cran pour sortir une chanson comme ça quand même, on se rend pas compte. Hein. Ah là là là là, Théo Lavabo. D'ailleurs, je ne sais pas s'il existe encore, je ne crois pas, enfin en tout cas, j'ai pas entendu d'autres chansons, peut-être, bon ça remonte quand même déjà quelques années. Oh, enfin bref, ça fait toujours du bien, il faut se marrer dans la vie, bah oui, il y a tellement de trucs nazes, chiants, voilà, qui nous arrivent, hein, des mauvaises choses, et bien il faut, quand on a le temps, quand on peut prendre, hein, comme on dit, 5-10 minutes pour rire tous les jours, il faut, même plus, hein, voilà, faut pas hésiter, hein, surtout. Voilà, 8h12. Alors, je vous propose de changer complètement de style et passer d'une chanson, voilà, comme plutôt drôle, à une chanson plutôt classe. Into the Sun, c'est Halloween. Halloween. C'est un groupe de métal progressif. Ne partez pas, restez là. Mais cette chanson, elle est superbe. C'est un album de la semaine, il y a quelques temps, il y a un petit bout de temps. Et on va écouter Halloween, voilà, parce que c'est bien, avant de passer à l'interview du jour, parce qu'il est 8h.

0: Voilà, Halloween, jusqu'à la dernière note, Into the Sun, très belle chanson, très bon album, hein, voilà, que j'avais pressé, que j'avais passé en album de la semaine. Voilà donc, ça change un petit peu. 8h16, mesdames et messieurs, on va passer l'interview du jour. J'avais eu par téléphone Iliana de l'association Difforme à la Provostière, qui se trouve à Saint-Paul-le-Gautier, qu'on connaît maintenant. On fait régulièrement des petits points, parce qu'ils ont pas mal d'événements, tous les mois maintenant aussi. Donc là, au mois de septembre, il y avait, c'est le 19 septembre exactement, il va y avoir pour les journées du patrimoine des choses qui vont se passer toute la journée, un chantier participatif tout au long de la journée, un repas partagé, une projection de film avec un débat. Donc tout ça, on va en parler avec Iliana. Je crois que le premier événement est déjà passé puisqu'on avait fait sur le mois de septembre, mais voilà, après c'est toute la suite, il y a beaucoup de choses qui se passent tout le long du mois de septembre, et puis on les retrouvera certainement pour le mois d'octobre pour les autres, les nouveaux événements. On écoute Iliana pour la Provostière, ces journées du patrimoine d'association Difforme. Bonjour à toutes et à tous, nous sommes en compagnie d'Iliana de l'association Difforme à la Provostière. Comment ça va, Iliana?
1: Ça va très bien.
0: Alors on va parler de plein de choses, hein, qui vont se passer là au mois de septembre encore, hein, auparavant on va parler de l'été. Comment s'est passé l'été?
1: Eh ben, c'était un été intense, on a eu plein d'événements, on a vraiment réussi à installer la fréquence qu'on s'était fixée là en début d'année pour 2026, de 3 événements par mois. Et alors c'était très musical, beaucoup de concerts, alors que d'habitude on fait aussi des spectacles et tout ça, mais là il s'est trouvé que c'était plutôt des concerts. On a inauguré un nouvel espace au bord de rivière qu'on appelle le Méandre, parce que c'est dans un creux de la rivière, qui est vraiment très très accueillant et bucolique. Voilà, on a eu beaucoup de monde, beaucoup de nouveaux bénévoles, donc on est content et on a la patate pour cette rentrée. Ouais, ça va très chargé pour nous.
0: Tout s'est bien passé.
1: On a fait le plan. Tout s'est bien passé.
0: Donc là, quels sont les événements qui vont arriver? Je crois qu'il y en a un déjà le 9 septembre. Hein.
1: Oui, c'est ça. Nous, en fait, là, on a commencé par ailleurs, je fais un petit mot là-dessus d'abord, un énorme chantier de restauration de notre grange avec des financements insuffisants, mais quand même des financements extérieurs à l'appui et des gros chantiers et tout ça. Et donc, pour nous, il s'agit là, en fait, ce mois de septembre en particulier, de réussir à concilier les deux. Donc là, la Provostière, elle est sans dessus-dessous. Il y a eu des gros engins à venir, il y a des tas de terres, de pierres partout. Et l'enjeu, c'est d'être prêt à chaque événement, que la Provostière soit à nouveau accueillante avant de à nouveau être en chantier jusqu'à l'événement d'après. Là, on est là-dedans et on a un prochain concert mercredi prochain, le 9 septembre. On attend le public dès 19h. Et le concert sera à 20h30 et comme d'habitude, il y aura à boire et à manger, une buvette et un buffet.
0: D'accord, c'est quoi comme type de concert du coup?
1: C'est un concert assez étonnant. En fait, on a décidé qu'à cause de ce gros chantier, on ne serait sans doute pas à même de faire un événement pour Halloween comme on avait fait l'année dernière. Mmh. Qui avait été un gros succès, on avait fait vraiment un petit festival d'un soir avec beaucoup d'artistes et tout ça. On était 130. Et on n'a pas la même ambition, mais on s'est dit, comme on ne pourra pas faire Halloween à cause du chantier, on fait un pré-Halloween avec un artiste qui, dans tous les cas, ne serait pas dispo pour Halloween parce que c'est exactement son rayon et qu'il est déjà sollicité ailleurs, donc ça tombe à pic. Donc on fait venir un artiste qui a un projet entre musique et marionnette qui s'appelle Les Amis Nos Morts. Et en fait, il est passionné de crânes, de squelettes, d'animaux qu'il trouve ici et là en se baladant. Et il les a articulés, en fait. Il en a toute une collection. Et il les a articulés pour leur permettre de bouger un petit peu. Et il fait comme ça une genre de performance de marionnettes avec des marionnettes squelettiques, du coup. Et puis aussi avec des jeux d'ombre, de lumière, avec des effets un peu fluo et tout ça. Et autour de ça, il joue de la musique avec des synthés, un ordi et tout ça. Ça donne, en termes de style, on peut dire que c'est un peu du hip-hop expérimental. C'est en tout cas de la musique assez planante et avec des sonorités plutôt électroniques. Voilà, donc c'est un pré-Halloween avec des squelettes qui bougent.
0: D'accord, pourquoi pas, hein, ouais, ça sera dans le thème, bien sûr.
1: Okay, oui, il ne faut pas avoir peur des squelettes, mais c'est juste des crânes comme on peut en trouver quand on se balade en forêt, quoi.
0: D'accord, bien sûr, oui, tout à fait. Et après, c'est le 19, qu'est-ce qu'il y a le 19?
1: Alors le 19, rien à voir. On organise les journées du patrimoine, enfin une journée du patrimoine, en lien avec Maison Paysanne de la Sarthe. C'est une association, c'est une association qui existe dans toute la France et qui œuvre pour la restauration du bâti ancien, respectueuse avec des matériaux respectueux du fonctionnement spécifique de ce bâti ancien, qui était construit pas avec du ciment, avec des fondations pas très profondes et tout ça, enfin qui a vraiment un fonctionnement spécifique. Donc ils œuvrent à ce on le restaure de façon compatible avec son fonctionnement et aussi en tenant compte des éléments patrimoniaux, quoi.
0: Okay.
1: Donc et ils sont assez assez identifiés pour ça dans toute la France. Donc nous on organise cette journée du patrimoine en lien avec eux et il y a tout un programme entre chantier participatif et découverte de techniques et matériaux à la fois écologiques et anciens, une projection d'un film, une visite du lieu faite par Maison Paysanne.
0: Donc, je vois, oui, de 9h à 15h, c'est le chantier participatif, hein, voilà, comme tu disais, le repas à 12h. À 15h, c'est la visite du lieu avec les maisons paysannes. Et à 17h, il y a la projection du film Brocéliande, le pays des paillourtes, c'est ça. Hein. Donc, il y a une table ronde qui est organisée, construire écologique, valoriser le patrimoine, même combat, c'est une question. Donc, voilà, c'est vrai que c'est une belle programmation pour cette journée du 19 septembre.
1: Oui. Alors, est-ce que, peut-être que je donne quelques détails sur quelques éléments qui sont pertinents. On revient sur tout. Alors, pour le chantier, donc de 9h à 15h, il sera interrompu par un repas partagé. Mm-hmm. Donc, chacun amène quelque chose à partager avec les autres. L'idée, c'est que ce soit vraiment une découverte de techniques qui sont à la fois intéressantes, amusantes à mettre en œuvre et vraiment abordables, même quand on n'est pas du tout bricoleur, y compris pour des enfants si vous en avez. Donc il y aura trois matériaux à l'honneur. Le chanvre, donc ça il s'agit juste d'en décompacter du chanvre en fibre, donc c'est des bottes qui arrivent hyper compactes, il faut juste les décompacter comme ça, c'est assez mécanique et c'est juste histoire de découvrir un matériau brut du coup qui nous vient d'une usine de Normandie, c'est vraiment l'usine qui travaille avec la filière chanvre normande, qui s'appelle Agrochanvre et qui est d'ailleurs un partenaire qui nous soutient par un don de matériaux. Ensuite, il y a le terre-paille, donc ça c'est un mélange de terre et de paille assez facile et à mettre en œuvre comme isolation contre un mur sur laquelle il y aura ensuite un enduit. Mais là, il s'agit juste de faire le mélange de terre-paille et de l'installer dans un coffrage qui aura été tout préparé à l'avance. Et par ailleurs, on a une montagne de pierres et de principalement de pierres avec laquelle on veut construire des murets en pierre sèche. D'accord. Donc il y aura ces trois postes possibles. Ça, c'est pour le chantier de 9h à 15h. C'est bien de prévenir pour le chantier si vous voulez venir pour qu'on puisse s'organiser en amont.
0: Il y a un numéro de téléphone.
1: Oui, un numéro de téléphone.
0: 06 95 01 29 56, c'est ça?
1: C'est ça. Parfait. Et ensuite, je peux vous en dire plus. Bon, la visite, donc ce sera vu que c'est un ancien corps de ferme qui était à peu près en ruine à notre arrivée il y a 2 ans, qui est plutôt dans son jus. Voilà, il a été. Il n'y a pas trop d'éléments modernes qui ont été installés ou quoi. Donc, pour Maison Paysanne, eux, ils adorent.
0: D'accord.
1: Et ils feront visiter avec cet œil patrimonial. Okay. Et en même temps, on pourra aussi un peu parler de ce que nous, on a mis en œuvre comme technique écologique et ancienne depuis notre arrivée. Ça, c'est la visite à 15h. Et le film
0: à 17h.
1: Ouais. Voilà, alors lui, il apporte un regard un peu différent. C'est en ça que c'est assez complémentaire et c'est ça qui donne lieu à la discussion après. Donc lui, Nicolas Strassel, le réalisateur, il viendra pour discuter après la projection et il a réalisé un documentaire sur la construction de paillourtes dans la forêt de Brocéliande en Bretagne. Donc les paillourtes, c'est comme des yourtes, c'est des habitats ronds, mais construit qu'avec de la paille.
0: Okay.
1: Il y a un peu de bois et tout ça, mais les murs sont en paille, les toits sont en paille, tout est en paille. C'est très, très économique, très sain, faut juste un peu de main-d'œuvre.
0: Oui.
1: Mais c'est une maison, il en parle dans le film, mais voilà, ça peut faire 40 mètres carrés et on peut en avoir pour à peu près 5 ou 10 000 euros à la construire. Donc c'est vraiment assez ingénieux quoi, comme invention et c'est que des matériaux écologiques, mais ça tient très bien dans le temps. Par contre, ça va pas du tout dans le même sens que l'histoire des trois petits cochons, au contraire.
0: Oui.
1: Et donc lui, voilà, il parle d'écologie et de construction neuve, mais avec des techniques anciennes revisitées. Parce qu'on construisait pas de paillourte dans les siècles passés. Par contre, on utilisait de la paille. Et donc l'idée, à l'issue de cette projection, qui donne vraiment très envie de construire une paillourte, c'est de discuter avec Maison Paysanne, nous, Diforme et Nicolas Strassel, de mettre en dialogue ces différentes approches dans la construction, que ce soit dans l'ancien, dans le neuf, entre écologie et patrimoine, qui sont des prismes qui peuvent parfois converger, mais peut-être pas toujours. Ça sera l'objet de la discussion.
0: D'accord. Combien de temps dure le film ?
1: Le film, il dure une grosse heure, une heure et quelques, quoi. D'accord. 1h10, 1h15, un truc comme ça.
0: D'accord. Donc, une table ronde après le film qui sera organisé.
1: Oui.
0: Donc, c'est pas mal hein, pour toute la journée. Et puis, après, il y a en continu une buvette et puis, de quoi manger, quoi.
1: Oui, le soir, il y aura un apéro. Et vu que ça finit pas très tard, ça sera pas tout un repas, mais voilà.
0: D'accord, donc c'est déjà pas mal.
1: Et il faut adhérer, comme pour tous les événements, c'est à prix libre, c'est une adhésion pour laquelle on met ce qu'on veut, comme montant. Ça c'est pour des raisons juridiques et
0: oui,
1: d'assurance.
0: Bien sûr. Mais d'assurance surtout, bien sûr, évidemment, surtout quand on fait un petit chantier participatif, il vaut mieux prendre ses précautions, hein, forcément. Termine avec le 26 septembre, c'est ça, il y a un spectacle.
1: Oui, c'est ça. Le 26 septembre, donc là, à nouveau co-organisé avec un partenaire qui est le parc Géoparc Normandie Maine. Donc on s'est associé parce que eux, le parc, ils mènent un abécédaire de la biodiversité rurale, je crois, locale, à Saint-Paul-le-Gautier et dans d'autres communes alentours. Et dans le cadre de cet ABC, il y a tout un programme, si d'ailleurs ça vous intéresse, d'ateliers, découvertes de la biodiversité, tout ça, qui dure déjà depuis plus d'un an. Dans ce cadre-là, ils ont décidé de financer un spectacle qui aura lieu donc ici, le 26 septembre à 17h. Donc ce spectacle, c'est vraiment un spectacle très spectaculaire, c'est le cas de le dire. C'est une compagnie qui s'appelle Le Clair Obscur et le spectacle s'appelle Exoterritoire. Et donc c'est un spectacle un peu scientifique, en même temps que il est très visuel aussi et ça reste un spectacle, donc il y a un côté artistique, mais il se veut assez pédagogique. L'idée, c'est d'amener le public, dont une partie est déguisée en cosmonaute. Donc il y a 20 cosmonautes au total, d'accord, dont les comédiens, mais aussi une partie du public, qui va déambuler. On va partir de la Provostière et on va aller au plan d'eau de Saint-Paul. Et ce public va imaginer qu'il est en fait une mission spatiale qui arrive sur une exoplanète et doit chercher des signes de vie dans l'environnement. Avec des techniques scientifiques dont j'ai oublié le nom, les comédiens vont analyser ces signes de vie et nous raconter une histoire, quoi.
0: D'accord.
1: Donc
0: d'accord,
1: c'est un spectacle qui est à la fois c'est aussi une balade. Il y a un côté scientifique. C'est très spectaculaire et je sais plus ce que j'allais dire d'autre.
0: Original en tout cas.
1: C'est original et c'est vraiment un gros spectacle. C'est une compagnie. Ils ont joué dans plein d'endroits, même devant le Panthéon à Paris. C'est un spectacle, qui se joue dans plein de cadres assez parfois prestigieux et en tout cas divers. Et donc on est ravis de les accueillir là. Voilà.
0: Ok, c'est un gros programme encore pour tout le mois de septembre, là. Hein. Beaucoup de choses.
1: Oui, et en sachant qu'entre-temps, il y a des mini-pelles qui viennent et cassent tout, et après, on doit tout réparer. Voilà.
0: Très bien. J'espère que vous aurez beaucoup de monde encore pour le mois de septembre, évidemment, pour tous ces événements. Bravo, en tout cas, pour l'organisation. Ce n'est pas évident d'organiser tout ça. Et s'il y a du monde, tant mieux. S'il y a du monde, de plus en plus. Hein. Donc voilà. Ok, merci beaucoup, Iliana. Est-ce qu'on a fait le tour ?
1: On a fait le tour. Juste un petit mot. On est toujours à la recherche de bénévoles. On est beaucoup plus. On est toujours plus. Mais plus on est et plus on est ambitieux et donc plus on a à nouveau besoin de bénévoles supplémentaires. Donc là vraiment dans tous les domaines, hein, que ce soit pour cuisiner lors d'un événement, aller donner des flyers sur un marché, participer à un chantier participatif, participer à l'organisation, chercher des matériaux sur le bon coin, tout. On a besoin de tout genre de compétences, tous les âges, Et en tout cas, on est toujours content d'être plus nombreux. Ça donne de la motivation. Donc même si on n'est pas très compétent et qu'on veut apprendre, rien qu'être là avec les autres, ça participe.
0: Ouais. Bien sûr, bien sûr. Donc, on rappelle, hein, c'est Association Difforme à la Prov 1, à la Provostière, à Saint-Paul-le-Gautier, 06 95 01 29 56. Si on veut avoir des informations, voilà, sur tous les événements, et puis, pourquoi pas adhérer et venir participer aux nombreux chantiers et choses, que l'association propose. Eh bien, bon courage, en tout cas, Iliana.
1: Merci.
0: Et puis, on vous souhaite beaucoup de monde, évidemment, pour le mois de septembre.
1: Oui, merci, et à bientôt.

Daniel Balavoine, l'Aziza sur Fréquencier. Eh bien, il est quelle heure? Il est 8h36. On poursuit avec l'agenda de cette semaine. Alors, il y a les Journées européennes du patrimoine, évidemment, hein, tout le week-end. On en a parlé déjà dans l'interview du jour avec Iliana. Il y a beaucoup de choses qui se passent en France, en Sarthe, et notamment à Ciel-Guillaume aussi. Donc, on va voir ça. On en parle dans l'agenda du jour, de la semaine plutôt. Bonjour à toutes et à tous, bienvenue dans l'agenda qui vous parle des événements qui vont se produire sur Sillet et ses environs cette semaine. Et on commence par Sillet, marcher ensemble pour parler de santé mentale dans le cadre de la Journée internationale de prévention du suicide. Le PSM de la Sarthe et l'association L'Arc-en-Ciel vous donnent rendez-vous le vendredi 18 septembre de 16h à 19h30 au départ de la Maison du Tourisme au lac de Sillet. On vous propose une boucle de 4,3 km avec l'association Le Repère. Vous pourrez également rencontrer des associations, des professionnels de santé et des producteurs locaux, puis partager un pique-nique convivial. C'est gratuit, c'est accessible aux personnes à mobilité réduite. Il y a plusieurs horaires de départ. L'inscription sera possible sur place dans la limite des places disponibles. Et c'est parti pour les Journées européennes du patrimoine avec beaucoup d'événements en Sarthe et dans toute la France. On va bien sûr s'intéresser tout d'abord à Sillet, au château de Sillet, samedi 19 et dimanche 20 septembre de 10h à 18h. Le château est ouvert à toutes et à tous, gratuit. Visite guidée flash de 30 minutes toute la journée. Atelier sculpture de pierre avec elfes création de 14h à 18h. Visite libre de l'intérieur de la tour de Beauvau et de l'exposition Arsène Marie Lefeuvre. Et exposition Les petites cités de caractère de la Sarthe vue d'en haut. Un film en plein air vous est également proposé. Le Comte de Monte Cristo avec Pierre Ninet. Un film de 3h. C'est gratuit également. C'est à 21h. Et n'oubliez pas vos transats et vos couvertures. Le dimanche 20 septembre à 15h, dans le cadre des dimanches de caractère, visite guidée Coco Plage, une histoire centenaire, ça dure 1h30 avec une dégustation de bière du Coco Plage Café avec modération évidemment. Sortie organisée dans le cadre de l'ABC Haute-Sarthe Alpes-Mancelles en partenariat avec l'Office de Tourisme des Alpes-Mancelles, Mémoire et Patrimoine de Sougé-le-Ganelon et la Municipalité. Le samedi 19 septembre, à l'occasion des Journées européennes du patrimoine, le Parc naturel régional et Géoparc Normandie-Maine, dans le cadre de Sarthe, Alpes-Mancelles et en partenariat avec l'Office de Tourisme des Alpes-Mancelles, Mémoire et Patrimoine de Sougé-le-Ganelon et la Municipalité vous propose une visite guidée les patrimoines de Sougé-le-Ganelon. Souvent liés à la culture, aux monuments, aux bâtis, la notion de patrimoine peut également aborder la nature et l'écologie. Dans le cadre des Journées européennes du patrimoine et de l'ABC Haute-Sarthe Alpes-Mancelles, venez découvrir les patrimoines de Sougé-le-Ganelon accompagné d'un guide de l'Office de Tourisme des Alpes-Mancelles et d'un agent du parc et Géoparc Normandie-Maine. L'occasion de voir ou revoir les originalités du centre-bourg de la commune, ainsi que la biodiversité qui l'entoure, souvent liée à l'activité passée ou actuelle de l'homme. Deux rendez-vous, 14h et 16h, place de l'église à Sougé-le-Ganelon. L'animation est gratuite, l'inscription obligatoire car les places sont limitées. 02 43 33 28 04 ou 02 43 33 03 03. Venez découvrir ou redécouvrir Fresnay-sur-Sarthe à l'occasion des Journées européennes du patrimoine également. Le samedi, atelier famille, les poupées Philippard à l'espace culturel Coffea, 3 rue Saint-Sauveur, à 10h30. Aux côtés de Caroline Lepelet, Philippard, explorez cet artisanat d'exception, puis cherchez comment créer et personnaliser votre propre poupée en famille avec un matériel fourni. C'est à partir de 6 ans, 20 personnes maximum, sur réservation 07 56 43 06. 34. Visite également de l'église Saint-Germain, place Maurice Perruchet à 18h grâce à une visite guidée d'une heure. Découvrez l'église Saint-Germain, son architecture, son portail inscrit au titre des monuments historiques, ses vitraux et son mobilier qui témoignent de plusieurs siècles d'histoire religieuse, artistique et patrimoniale. Le dimanche, toujours à Fresnay-sur-Sarthe, une visite guidée de la ville, départ à 15h devant la porte du château, place de Bassoum, de la Poterne en passant par les Halles, les ruelles étroites ou encore l'église Notre-Dame. Cette visite permettra de dévoiler les richesses historiques et architecturales
pictural de cette petite cité de caractère. Et samedi et dimanche, la Forge de Lumière, atelier de Marianne Pelserf, vitrailliste, ouvert de 9h à 12h et de 14h à 18h. Présentation de la restauration de la rue du Moulin d'Espaillard par les propriétaires de 14h à 18h. Exposition Saint-Germain, Coulombier et la Légion d'honneur à la mairie de Saint-Germain-sur-Sarthe, place Maurice Perruchet, de 10h à 17h. Cette exposition temporaire d'une petite dizaine de panneaux mettra en lumière les parcours variés d'habitants de Saint-Germain-sur-Sarthe et de Coulombier, tous décorés de la plus haute distinction française pour leur engagement civil ou militaire au service de la nation. On continue avec Mémoire en tissu à Fresnay, à la découverte des coiffes et de leurs secrets au musée de la coiffe, 3 rue Saint-Sauveur, de 10h à 12h et de 14h30 à 18h. De la bonnette à la galette en passant par la bise-moi vite, ces coiffes portées autrefois par les Sartoises sont désormais les témoins d'une époque et d'une société aujourd'hui disparue. Des lingères bénévoles seront présentes tout le week-end pour donner des explications sur l'histoire des coiffes et sur les différentes techniques de restauration utilisées. L'association Alpes-Mancelles Gravel Bike vous propose pour cette 5e édition un événement 100% gravel au cœur des Alpes-Mancelles avec un départ de Saint-Léonard-des-Bois. Le programme samedi 19 septembre, l'ultime, 320 km samedi dimanche, repas compris, 70€, départ à 6h. Le défi 200 km, 35€, départ 6h30 dimanche 20 septembre. La sportive 110 km, 18€, départ 8h. La découverte 80 km, 16€, départ 9h. Accueil, départ et arrivée au camping de Saint-Léonard-des-Bois. À l'arrivée, traditionnelle galette, saucisse et bière locale offerte à chaque participant. Les inscriptions, c'est sur newsportconnect.com. Venez découvrir ou redécouvrir les trésors de Bourg-le-Roi à l'occasion des Journées européennes du patrimoine. Également, programme des Journées européennes du patrimoine à Bourg-le-Roi, musée du Point de Beauvais, ouvert samedi dimanche de 10h à 18h, l'entrée est gratuite. Exposition Bourg-le-Roi, retour sur son passé dans la salle des fêtes, samedi dimanche de 10h à 12h et 14h à 18h. Exposition de vêtements sacerdotaux, chapes et étoles brodées dans l'église Saint-Julien, samedi et dimanche de 10h à 12h et de 14h à 18h. Exposition de sculptures et peintures d'Isabelle Contraire-Bourleau et Guy Bourleau dans l'ancien atelier du Point de Beauvais, samedi et dimanche de 10h à 18h. Exposition de peinture de Stéphane Bouquet dans la chapelle Saint-Mathurin, samedi et dimanche de 10h à 18h. Et on termine avec les Journées européennes du patrimoine à Piacé-le-Radieux. Visite, balade commentée, samedi 19 septembre à 15h. Exposition Bézard-Le Corbusier, extension de l'espace Bézard-Le Corbusier, scénographié avec la brique Bloc de Ronan et Erwan Bourrelec. Tarif 10€, gratuit pour les adhérents, sur réservation 02 43 33 47 97. Le samedi 19 et le dimanche 20 septembre de 14h30 à 18h, entrée gratuite, ouverture de l'espace Bézard. Le Corbusier dédié au projet d'aménagement des campagnes imaginées par les deux hommes dans les années 1930, la ferme radieuse et le village coopératif, plan, maquette, document d'archives, retrace l'histoire de ce projet utopique. Voilà, cet agenda est terminé et je vous dis à la semaine prochaine. Voilà pour cette partie agenda qui n'est pas exhaustive. Et puis justement, tiens, en parlant de journée du patrimoine, une dame est venue hier m'apporter un petit papier. N'hésitez pas si vous avez des infos comme ça le matin. Moi, je suis là souvent, la plupart du temps, jusqu'à midi, 9h midi après ma matinale. Je suis ici, je travaille, pas que ma matinale, je fais autre chose. Donc c'est au Gré, près de Sil Guimau, évidemment, le Gré. Donc c'est l'école-musée avec une visite libre et commentée. C'est gratuite et des moments musicaux dans l'église Saint-Nicolas, donc visite libre aussi là, voilà, donc c'est de 14h à 17h30, c'est la croisée des chemins, voilà, samedi 19, journée du patrimoine, donc je dis samedi 19 septembre au Gré, à la croisée des chemins, voilà, il y a des musiques anciennes, donc 18e, 19e, je vois plus, c'est écrit trop petit pour mes yeux, des airs traditionnels aussi, voilà, donc suédois, norvégien, écossais, irlandais, la croisée des chemins, voilà, c'est un trio qui sera présent de 14h à 17h30, donc, et puis il y a l'école musée, hein, qu'on connaît bien aussi, la visite libre commentée gratuite et des moments musicaux dans l'église Saint-Nicolas, donc la croisée des chemins, c'est de 14h à 17h30 au Gré. N'hésitez pas à vous y rendre samedi 19 pour ces journées européennes du patrimoine, et puis vous avez le temps d'aller à Sillé aussi, voilà, ou d'aller au Mans, même si vous voulez, voilà, il y a plein de choses à faire ce week-end, hein, évidemment, avec les journées européennes du patrimoine. On poursuit en musique, 8h45,
Les Rolling Stones, Hit Me in the Head, tape-moi dans ma tête. Non, bah non, on va pas faire ça, monsieur Gégère. Donc, on va écouter ces extraits de leur album Foreign Tongues, qui est sorti il y a quelques temps maintenant, mais très bon album des Rolling Stones, si vous êtes fan, évidemment. Vous l'avez déjà écouté, vous l'avez déjà acheté, forcément. Moi, j'adore, en tout cas, voilà, on n'est pas déçu du tout de cet album. Incroyable à l'orage, hein, ce qu'ils arrivent à faire encore. Ils font encore des tournées, c'est vraiment incroyable. Donc, on écoute les Rolling Stones, Hit Me in the Head tout de suite. Wow.

Running Stones, Hit Me in the Head. 8h48, c'est l'album de la semaine. Et ben, quel jour on est aujourd'hui, jeudi. Ben, il reste plus que demain. Oh, ben non, alors. Ben, non, ben oui, mais c'est comme ça. Sinon, faut vous le procurer immédiatement, en urgence. Douce France, cher pays de mon enfance. Ah non, ça c'est Yves Montand, je me suis trompé. C'est Charles Trenet. Ben là, c'est même pas Charles Trenet, c'est un cover. C'est le groupe Pamplemousse. Je vous passais pendant pas mal de temps l'année dernière. J'en repasse de temps en temps. Ils sont spécialisés dans, ils ont aussi leurs compos, mais ils sont vraiment spécialisés dans les covers revus, corrigés à leur sauce. Et c'est vraiment excellent. C'est un groupe américain. La chanteuse est franco-américaine. Elle chante très bien. D'ailleurs, vous allez l'entendre en français. Il n'y a presque pas d'accent. Elle a grandi avec les deux langues. Et vous pouvez aller sur leur page YouTube. C'est Pamplemousse. Alors, Pamplemousse, d'où ça vient ce nom, en fait? C'est parce que, je crois, justement, un des deux parents de la chanteuse essayait de dire Pamplemousse, en fait, mais avec leur accent américain. Donc, ça va être son père, puisque je crois que c'est sa mère qui est française. Et voilà, il disait Pamplemousse. Et voilà, il s'est resté comme nom de groupe. Pourquoi, je ne sais pas. Mais en tout cas, la petite histoire que j'avais vue sur la page YouTube. Donc Douce France, c'est le cover du jour, 8h50 sur Fréquence Ciel. Il nous reste encore 10 petites minutes. Oh, que ça passe vite.

cover, ça c'est du cover comme on l'aime, exactement. Douce France, Charles Trenet, Pamplemousse, P-O-M-P-L-A-M-O-O-S-E. Si vous cherchez sur YouTube, vous allez écouter toutes leurs reprises. Il y en a je sais plus combien, une bonne cinquantaine. C'est incroyable, il y a la vidéo avec, on les voit en studio, c'est vraiment sympa. Et vraiment, les versions sont... Il y a plusieurs versions, voilà, jazz, plus ou moins jazzy, mais en tout cas, rock, voilà, ils reprennent voilà, du Mylène Farmer, du Indochine, des tubes vraiment incroyables. Et voilà, les Charles Aznavour, voilà, Charles Trenet aussi, du Gainsbourg. Donc c'est plutôt sympa. 8h54, ça file, on va écouter le remix du jour. Il n'est pas très long, c'est pas un pump de jam, pump it up, c'est DKRS.

GKRS, Pump Up the Jam, ça rappelle des souvenirs ça. Hein. 8h56, petit point sur la météo, vite. Entre 16 et 17 degrés ce matin, le ciel voilé sur l'ensemble de la Sarthe, mais tout va bien. C'est cet après-midi que ça se gâte. Entre 19 et 21 degrés pour les températures, jusqu'ici tout va bien, sauf qu'on n'y aura que des nuages cet après-midi, de la pluie signalée sur Sillé, ainsi que Loué pour cet après-midi. Par contre, demain, ça s'arrange et les températures assez stables, entre 13 et 15 degrés. On perd quand même un ou deux petits degrés entre le nord et le sud. Quelques nuages également présents l'après-midi aussi, entre 20 et 22 degrés pour les températures. Donc ça s'arrange. On verra le temps de ce week-end demain. 8h57, on se quitte avec Feu Chatterton, le labyrinthe, c'est extrait de leur album aussi, leur dernier album. On se dit à demain. Demain c'est vendredi, c'est déjà autre chose. Ça rigole plus. Donc je vous souhaite une excellente journée sans fréquence 97.9 FM. Faites attention à vous, prenez soin de vos proches et je vous souhaite une excellente journée sans fréquence. Ciao.

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2: Bonjour à tous. Les accès d'un dépôt pétrolier à Frontignan de nouveau bloqués. Une centaine de pêcheurs s'est mobilisée ce matin pour une nouvelle opération. Ils bloquent également le port de Nice. La profession est mobilisée depuis le début de la semaine pour dénoncer la hausse des prix des carburants. Des représentants du secteur seront d'ailleurs reçus aujourd'hui par la ministre de la Pêche. Et pour contenir la colère sociale, Sébastien Lecornu a demandé hier de prolonger jusqu'au 31 décembre les aides ciblées sur les carburants. Elles concernent les pêcheurs, les agriculteurs et les entreprises du BTP. Une aide de 15 à 35 centimes. La colère monte aussi chez les syndicats de psychiatres hospitaliers des structures publiques. Ils appellent à la grève aujourd'hui pour dénoncer la crise profonde du secteur qui s'aggrave en l'absence de réelles solutions politiques et malgré la grande cause nationale dédiée à la santé mentale. Il manquerait selon eux 10 000 lits d'hospitalisation. Christian Estrosi visé par une enquête pour détournement de fonds à Nice. Une enquête qui a été ouverte après un signalement du nouveau maire de la ville, Éric Ciotti. Le dossier porte sur plus de 312 000 euros de frais de représentation de l'ancien édile niçois remboursés sans justificatif. Donald Trump dénonce un acte qui serait hostile après les déclarations d'Ursula von der Leyen. La présidente de la Commission européenne a en effet proposé que le Canada puisse devenir le premier pays membre associé de l'Union européenne. Elle souhaite également que le pays nord-américain rejoigne le futur Conseil européen de sécurité. Le président américain, lui, a menacé d'arrêter les échanges commerciaux avec l'UE. L'Espagne, de nouveau balayée par de violentes intempéries. Les régions de Valence et de Barcelone ont été frappées par de très fortes pluies provoquant des inondations. En Catalogne notamment, les pompiers ont retrouvé le corps sans vie d'un homme emporté par un cours d'eau. Et puis on termine avec un mot de sport, les championnats d'Europe de volley. Et l'équipe de France a concédé hier sa toute première défaite de l'Euro. C'était contre la Roumanie. Mais l'équipe, elle, était remaniée hein, puisque les Bleus étaient déjà qualifiés pour les huitièmes de finale. Les Français qui retrouveront d'ailleurs le Portugal ce dimanche pour tenter de se qualifier pour les quarts de finale. Excellente matinée à tous.

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1: Bonjour à toutes et à tous, bienvenue dans l'agenda qui vous parle des événements qui vont se produire sur Sillé et ses environs cette semaine. Et on commence par Sillé, marcher ensemble pour parler de santé mentale dans le cadre de la Journée internationale de prévention du suicide. Le PSM de la Sarthe et l'association L'Arc-en-Ciel vous donnent rendez-vous le vendredi 18 septembre de 16h à 19h30 au départ de la Maison du Tourisme au lac de Sillé. On vous propose une boucle de 4,3 km avec l'association Le Repère. Vous pourrez également rencontrer des associations, des professionnels de santé et des producteurs locaux, puis partager un pique-nique convivial. C'est gratuit, c'est accessible aux personnes à mobilité réduite. Il y a plusieurs horaires de départ. L'inscription sera possible sur place dans la limite des places disponibles. Et c'est parti pour les Journées européennes du patrimoine avec beaucoup d'événements en Sarthe et dans toute la France. On va bien sûr s'intéresser tout d'abord à Sillé, au château de Sillé, samedi 19 et dimanche 20 septembre de 10h à 18h. Le château est ouvert à toutes et à tous gratuitement. Visite guidée flash de 30 minutes toute la journée, atelier sculpture de pierre avec elfes création de 14h à 18h, visite libre de l'intérieur de la tour de Beauvau et de l'exposition Arsène-Marie Lefeuvre et exposition Les petites cités de caractère de la Sarthe vues d'en haut. Un film en plein air vous est également proposé, Le Comte de Monte Cristo avec Pierre Ninet, un film de 3h. C'est gratuit également, c'est à 21h. Et n'oubliez pas vos transats et vos couvertures. Le dimanche 20 septembre à 15h, dans le cadre des dimanches de caractère, visite guidée Coco Plage, une histoire centenaire, ça dure 1h30, avec une dégustation de bière du Coco Plage Café, avec modération évidemment. Sortie organisée dans le cadre de l'ABC Haute-Sarthe-Alpes-Mancelles en partenariat avec l'Office de Tourisme des Alpes-Mancelles, Mémoire et Patrimoine de Sougé-le-Ganelon et la Municipalité. Le samedi 19 septembre, à l'occasion des Journées Européennes du Patrimoine, le Parc Naturel Régional et Géoparc Normandie-Maine, dans le cadre de son ABC Haute-Sarthe-Alpes-Mancelles et en partenariat avec l'Office de Tourisme des Alpes-Mancelles, Mémoire et Patrimoine de Sougé-le-Ganelon et la Municipalité, vous propose une visite guidée les patrimoines de Sougé-le-Ganelon. Souvent liés à la culture, aux monuments, aux bâtis, la notion de patrimoine peut également aborder la nature et l'écologie. Dans le cadre des Journées européennes du patrimoine et de l'ABC Haute-Sarthe-Alpes-Mancelles, venez découvrir les patrimoines de Sougé-le-Ganelon, accompagné d'un guide de l'Office de tourisme des Alpes-Mancelles et d'un agent du parc et géoparc Normandie-Maine. L'occasion de voir ou revoir les originalités du centre-bourg de la commune, ainsi que la biodiversité qui l'entoure, souvent liée à l'activité passée ou actuelle de l'homme. Deux rendez-vous, 14h et 16h, place de l'église à Sougé-le-Ganelon. L'animation est gratuite, l'inscription obligatoire car les places sont limitées. 02 43 33 28 04 ou 02 43 33 03 03. Venez découvrir ou redécouvrir Fresnay-sur-Sarthe à l'occasion des Journées européennes du patrimoine également. Le samedi, atelier famille, les poupées Philippard à l'espace culturel Coffea, 3 rue Saint-Sauveur. À 10h30. Aux côtés de Caroline Lepelet, Philippard, explorez cet artisanat d'exception, puis cherchez comment créer et personnaliser votre propre poupée en famille avec un matériel fourni. C'est à partir de 6 ans, 20 personnes maximum, sur réservation. 07 56 43 06 34. Visite également de l'église Saint-Germain, place Maurice Perruchet, à 18h, grâce à une visite guidée d'une heure. Découvrez l'église Saint-Germain, son architecture, son portail inscrit au titre des monuments historiques, ses vitraux et son mobilier qui témoignent de plusieurs siècles d'histoire religieuse, artistique et patrimoniale. Le dimanche, toujours à Fresnay-sur-Sarthe, une visite guidée de la ville, départ à 15h devant la porte du château, place de Bassoum, de la Poterne en passant par les Halles, les ruelles étroites ou encore l'église Notre-Dame. Cette visite permettra de dévoiler les richesses historiques et architecturales de cette petite cité de caractère. Et samedi et dimanche, la Forge de Lumière, atelier de Marianne Pelserf, vitrailliste, ouvert de 9h à 12h et de 14h à 18h. Présentation de la restauration de la rue du Moulin d'Espaillard par les propriétaires, de 14h à 18h. Exposition Saint-Germain, Coulombier et la Légion d'honneur à la mairie de Saint-Germain-sur-Sarthe, place Maurice Perruchet, de 10h à 17h. Cette exposition temporaire d'une petite dizaine de panneaux mettra en lumière les parcours variés d'habitants de Saint-Germain-sur-Sarthe et de Coulombiers, tous décorés de la plus haute distinction française pour leur engagement civil ou militaire au service de la nation. On continue avec Mémoire en tissu à Fresnay, à la découverte des coiffes et de leurs secrets au musée de la coiffe, 3 rue Saint-Sauveur, de 10h à 12h et de 14h30 à 18h. De la bonnette à la galette en passant par la bise-moi vite, ces coiffes portées autrefois par les Sartoises sont désormais les témoins d'une époque et d'une société aujourd'hui disparue. Des lingères bénévoles seront présentes tout le week-end pour donner des explications sur l'histoire des coiffes et sur les différentes techniques de restauration utilisées. L'association Alpes-Mancel Gravel Bike vous propose pour cette 5e édition un événement 100% gravel au cœur des Alpes-Mancel avec un départ de Saint-Léonard-des-Bois. Le programme samedi 19 septembre, l'ultime 320 km samedi dimanche repas compris, 70€, départ à 6h. Le défi 200 km, 35€, départ 6h30 dimanche 20 septembre. La sportive, 110 km, 18€, départ 8h. La découverte, 80 km, 16€, départ 9h. Accueil, départ et arrivée au camping de Saint-Léonard-des-Bois. À l'arrivée, traditionnelle galette, saucisse et bière locale offerte à chaque participant. Les inscriptions, c'est sur newsportconnect.com. Venez découvrir ou redécouvrir les trésors de Bourg-le-Roi à l'occasion des Journées européennes du patrimoine également. Programme des Journées européennes du patrimoine à Bourg-le-Roi, musée du Point de Beauvais, ouvert samedi dimanche de 10h à 18h, l'entrée est gratuite. Exposition Bourg-le-Roi, retour sur son passé dans la salle des fêtes, samedi et dimanche de 10h à 12h et 14h à 18h. Exposition de vêtements sacerdotaux, chapes et étoles brodées dans l'église Saint-Julien, samedi et dimanche de 10h à 12h et de 14h à 18h. Exposition de sculptures et peintures d'Isabelle Contraire-Bourlot et Guy Bourlot dans l'ancien atelier du Point de Beauvais, samedi et dimanche de 10h à 18h. Exposition de peintures de Stéphane Bouquet dans la chapelle Saint-Mathurin, samedi et dimanche de 10h à 18h. Et on termine avec les Journées européennes du patrimoine à Piacé-le-Radieux. Visite, balade commentée, samedi 19 septembre à 15h. Exposition Bézard-Le Corbusier, extension de l'espace Bézard-Le Corbusier, scénographié avec la brique Bloc de Ronan et Erwan Bourolec. Tarif 10€, gratuit pour les adhérents, sur réservation 02 43 33 47 97. Le samedi 19 et le dimanche 20 septembre, de 14h30 à 18h, entrée gratuite, ouverture de l'espace Bézard. Le Corbusier dédié au projet d'aménagement des campagnes imaginées par les deux hommes dans les années 1930, la ferme radieuse et le village coopératif. Plan, maquette, documents d'archives retracent l'histoire de ce projet utopique. Voilà, cet agenda est terminé et je vous dis à la semaine prochaine.

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2: Bonjour à toutes et à tous, bienvenue dans Ciné Scié, la rubrique qui vous présente le film qui vous est proposé à la salle Léon Bénardeau de Scié-le-Guillaume. Et cette semaine, le film en projection, c'est Pour le plaisir. C'est une comédie française d'1h30 réalisée par Rim Kérissi, avec dans les rôles principaux Alexandra Alamy, François Cluzet, Mithy Hazanavicius. Et si on vous racontait l'invention du siècle ? Un couple, une vérité qui explose. Fanny et Tom sont mariés et heureux depuis 20 ans. Mais un jour, un secret éclate. Fanny n'a jamais eu d'orgasme. Tom, ingénieur, décide alors de relever un défi audacieux, créer l'objet qui révolutionnera le plaisir féminin. Ensemble, ils se lancent dans cette quête aussi déjantée qu'émouvante qui va transformer leur couple. Jusqu'où iront-ils ? Loin, très loin. On écoute tout de suite la bande-annonce.
3: Pourquoi vous venez me voir qu'aujourd'hui ?
4: Je n'ai jamais eu d'orgasme.
3: Si vous voulez jouir, va falloir bosser.
4: Ça marche pas. Bon.
3: Travailler le lâcher prise.
5: Oui, oui, oui.
3: Gérer la culpabilité. J'ai envie de jouir. J'ai le droit.
4: Il va falloir parler à votre mari.
6: En 20 ans, t'as jamais joué ?
3: Non.
7: 10 femmes sur 10 avouent déjà avoir simulé.
8: La taille moyenne au repos serait de...
3: Tam !
6: J'aimerais comprendre comment fonctionne le plaisir féminin.
9: Odile, mon petit, vous pouvez venir, s'il vous plaît ? Vous inquiétez pas, on va pas déshabiller Odile.
6: Premier cadeau que j'ai fait à ta mère.
10: L'adorer que je lui fabrique des trucs.
4: Figure-toi qu'il me fabrique un sextoy.
11: C'est une vanne.
4: C'est la meilleure idée que t'aies eue depuis très longtemps. Si tu veux, on fait équipe.
6: Tu vois ce qui se passe quand tu veux ça ?
10: C'est ouais. Ça qu'il faut.
4: Je peux l'essayer dans le bain ?
3: Ah ! Ah, j'ai mis mes mains !
6: Prends ça !
3: Ah ! Pose-moi cette ventouse tout de suite !
12: J'aurais besoin de la référence du livre Le sexe pour les nuls.
13: Il faut que tu te concentres sur son plaisir à elle.
10: Depuis quelque temps, je suis terrifié à l'idée de te perdre. Je veux pas juste te démonter sur la piste. Je veux aussi te faire décoller jusqu'aux étoiles.
3: Oui, maman. Non, tu tombes très très mal là.
2: Projection le vendredi 18 septembre à 20h30 et le dimanche 20 septembre à 18h. Je vous rappelle que ce film vous est proposé par la mairie de Scié et Cinéambule pour un tarif unique de 5,50€ avec une carte de fidélité gratuite qui vous permet de bénéficier d'une place au bout de 10 entrées. Ce Ciné Scié se termine et je vous dis à la semaine prochaine. Petite sœur, il est

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2: Bonjour à tous. Les chefs de parti conviés demain à l'Élysée. Emmanuel Macron souhaite évoquer avec eux les conflits internationaux et leurs conséquences sur la France, notamment concernant l'énergie, alors que les prix à la pompe continuent de grimper à mesure que le conflit au Moyen-Orient s'enlise. Ces prix des carburants, les pêcheurs n'en veulent plus. Ils se mobilisent devant plusieurs dépôts pétroliers. C'est notamment le cas à Nice. Dans l'Hérault, nouvelle journée de blocage à hauteur du dépôt pétrolier de Frontignan. Entre 150 et 200 pêcheurs empêchent les entrées et sorties de la raffinerie. Par ailleurs, une trentaine de bateaux bloquent le port de Sète. Les représentants du secteur participent à une réunion avec la ministre de la Mer et de la Pêche, Catherine Chabot. Les pompiers toujours sur leur garde dans les Landes, même si le feu est fixé depuis hier soir. Les flammes parties d'une centrale photovoltaïque ont menacé deux sites industriels classés Céveso. Au total, 190 hectares de forêt ont brûlé. Porté par le vent, le feu s'était propagé à très grande vitesse. Jusqu'à 250 sapeurs-pompiers ont été déployés au sol. 4 d'entre eux ont été blessés. Les candidats à la présidentielle ne pourront pas faire campagne dans des salles de classe. Selon le ministre de l'Éducation, Édouard Geffrey, les élèves n'ont pas à voir un candidat débarquer dans leur salle en plein cours. Une circulaire en ce sens sera prochainement diffusée. L'Union européenne ne veut pas froisser les États-Unis et assure que son rapprochement avec le Canada n'est dirigé contre personne, alors que Donald Trump menace l'UE de représailles en mettant un terme aux échanges commerciaux. Le président américain dénonce le projet avec le Canada, il le qualifie de ridicule. Le Canada, en pleine guerre commerciale avec les États-Unis, cherche de nouveaux partenaires. Et puis le foot, avec la suite ce soir de la première journée de la Ligue Europa. Après la victoire de Lyon et le match nul de Rennes, c'est Marseille qui fait son entrée dans la compétition. Les Marseillais se déplacent à Istanbul pour y affronter Beşiktaş. Coup d'envoi de la rencontre 21h. Voilà pour l'info, excellent après-midi.

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1: Hola los cabrones. Bon, c'est la fin alors. Bon, je vous souhaite les meilleures vibes pour la fin du disque, voilà. Hâte d'écouter ça. Et on se voit bientôt, on va fêter ça comme il se doit.

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2: Bonjour à toutes et à tous, bienvenue dans l'agenda qui vous parle des événements qui vont se produire sur Sillé et ses environs cette semaine. Et on commence par Sillé. Marcher ensemble pour parler de santé mentale dans le cadre de la Journée internationale de prévention du suicide, le PSM de la Sarthe et l'association L'Arc-en-Ciel vous donnent rendez-vous le vendredi 18 septembre de 16h à 19h30 au départ de la Maison du Tourisme au lac de Sillé. On vous propose une boucle de 4,3 km avec l'association Le Repère. Vous pourrez également rencontrer des associations, des professionnels de santé et des producteurs locaux, puis partager un pique-nique convivial. C'est gratuit, c'est accessible aux personnes à mobilité réduite. Il y a plusieurs horaires de départ. L'inscription sera possible sur place dans la limite des places disponibles. Et c'est parti pour les Journées européennes du patrimoine avec beaucoup d'événements en Sarthe et dans toute la France. On va bien sûr s'intéresser tout d'abord à Sillé, au château de Sillé, samedi 19 et dimanche 20 septembre de 10h à 18h, le château est ouvert à toutes et à tous gratuitement. Visite guidée flash de 30 minutes toute la journée. Atelier sculpture de pierre avec Elf Création de 14h à 18h. Visite libre de l'intérieur de la tour de Beauvau et de l'exposition Arsène Marie Lefeuvre. Et exposition Les petites cités de caractère de la Sarthe vue d'en haut. Un film en plein air vous est également proposé. Le Comte de Monte Cristo avec Pierre Ninet. Un film de 3 heures. C'est gratuit également. C'est à 21h. Et n'oubliez pas vos transats et vos couvertures. Le dimanche 20 septembre à 15h, dans le cadre des dimanches de caractère, visite guidée Coco Plage, une histoire centenaire, ça dure 1h30, avec une dégustation de bière du Coco Plage Café, avec modération évidemment. Sortie organisée dans le cadre de l'ABC Haute-Sarthe-Alpes-Mancelle en partenariat avec l'Office de Tourisme des Alpes-Mancelles, Mémoire et Patrimoine de Sougé-le-Ganelon et la Municipalité. Le samedi 19 septembre, à l'occasion des Journées Européennes du Patrimoine, le Parc Naturel Régional et Géoparc Normandie-Maine, dans le cadre de son ABC Haute-Sarthe-Alpes-Mancelles et en partenariat avec l'Office de Tourisme des Alpes-Mancelles, Mémoire et Patrimoine de Sougé-le-Ganelon et la Municipalité, vous propose une visite guidée les patrimoines de Sougé-le-Ganelon. Souvent liés à la culture, aux monuments, aux bâtis, la notion de patrimoine peut également aborder la nature et l'écologie. Dans le cadre des Journées européennes du patrimoine et de l'ABC Haute-Sarthe-Alpes-Mancelle, venez découvrir les patrimoines de Sougé-le-Ganelon, accompagné d'un guide de l'Office de tourisme des Alpes-Mancelles et d'un agent du parc et géoparc Normandie-Maine. L'occasion de voir ou revoir les originalités du centre-bourg de la commune, ainsi que la biodiversité qui l'entoure, souvent liée à l'activité passée ou actuelle de l'homme. Deux rendez-vous, 14h et 16h, place de l'église à Sougé-le-Ganelon. L'animation est gratuite, l'inscription obligatoire car les places sont limitées. 02 43 33 28 04 ou 02 43 33 03 03. Venez découvrir ou redécouvrir Fresnay-sur-Sarthe à l'occasion des Journées européennes du patrimoine également. Le samedi, atelier famille, les poupées Philippard à l'espace culturel Coffea, 3 rue Saint-Sauveur. À 10h30. Aux côtés de Caroline Lepelet, Philippard, explorez cet artisanat d'exception, puis cherchez comment créer et personnaliser votre propre poupée en famille avec un matériel fourni. C'est à partir de 6 ans, 20 personnes maximum, sur réservation. 07 56 43 06 34. Visite également de l'église Saint-Germain, place Maurice Perruchet, à 18h, grâce à une visite guidée d'une heure. Découvrez l'église Saint-Germain, son architecture, son portail inscrit au titre des monuments historiques, ses vitraux et son mobilier qui témoignent de plusieurs siècles d'histoire religieuse, artistique et patrimoniale. Le dimanche, toujours à Fresnay-sur-Sarthe, une visite guidée de la ville, départ à 15h devant la porte du château, place de Bassoum, de la Poterne en passant par les Halles, les ruelles étroites ou encore l'église Notre-Dame. Cette visite permettra de dévoiler les richesses historiques et architecturales de cette petite cité de caractère. Et samedi et dimanche, la Forge de Lumière, atelier de Marianne Pelserf, vitrailliste, ouvert de 9h à 12h et de 14h à 18h. Présentation de la restauration de la rue du Moulin d'Espaillard par les propriétaires de 14h à 18h. Exposition Saint-Germain, Coulombier et la Légion d'honneur à la mairie de Saint-Germain-sur-Sarthe, place Maurice Perruchet, de 10h à 17h. Cette exposition temporaire d'une petite dizaine de panneaux mettra en lumière les parcours variés d'habitants de Saint-Germain-sur-Sarthe et de Coulombier, tous décorés de la plus haute distinction française pour leur engagement civil ou militaire au service de la nation. On continue avec Mémoire en tissu à Fresnay, à la découverte des coiffes et de leurs secrets au musée de la coiffe 3 rue Saint-Sauveur. de 10h à 12h et de 14h30 à 18h, de la bonnette à la galette en passant par la bise-moi vite. Ces coiffes portées autrefois par les Sartoises sont désormais les témoins d'une époque et d'une société aujourd'hui disparue. Des lingères bénévoles seront présentes tout le week-end pour donner des explications sur l'histoire des coiffes et sur les différentes techniques de restauration utilisées. L'association Alpes-Mancel Gravel Bike vous propose pour cette 5e édition un événement 100% gravel au cœur des Alpes-Mancel avec un départ de Saint-Léonard-des-Bois. Le programme samedi 19 septembre, l'ultime 320 km samedi dimanche repas compris, 70€, départ à 6h. Le défi 200 km, 35€, départ 6h30 dimanche 20 septembre. La sportive 110 km, 18€, départ 8h. La découverte 80 km, 16€, départ 9h. Accueil, départ et arrivée au camping de Saint-Léonard-des-Bois. À l'arrivée, traditionnelle galette, saucisse et bière locale offerte à chaque participant. Les inscriptions, c'est sur newsportconnect.com. Venez découvrir ou redécouvrir les trésors de Bourg-le-Roi à l'occasion des Journées européennes du patrimoine également. Programme des Journées européennes du patrimoine à Bourg-le-Roi, musée du Point de Beauvais, ouvert samedi dimanche de 10h à 18h, l'entrée est gratuite. Exposition Bourg-le-Roi, retour sur son passé dans la salle des fêtes, samedi et dimanche de 10h à 12h et 14h à 18h. Exposition de vêtements sacerdotaux, chapes et étoles brodées dans l'église Saint-Julien, samedi et dimanche de 10h à 12h et de 14h à 18h. Exposition de sculptures et peintures d'Isabelle Contraire-Bourlot et Guy Bourlot dans l'ancien atelier du Point de Beauvais, samedi et dimanche de 10h à 18h. Exposition de peinture de Stéphane Bouquet dans la chapelle Saint-Mathurin, samedi et dimanche de 10h à 18h. Et on termine avec les Journées européennes du patrimoine à Piacé-le-Radieux. Visite, balade commentée, samedi 19 septembre à 15h. Exposition Bézard-Le Corbusier, extension de l'espace Bézard-Le Corbusier, scénographié avec la brique Bloc de Ronan et Erwan Bourrelec. Tarif 10€, gratuit pour les adhérents, sur réservation 02 43 33 47 97. Le samedi 19 et le dimanche 20 septembre, de 14h30 à 18h, entrée gratuite, ouverture de l'espace Bézard. Le Corbusier dédié au projet d'aménagement des campagnes imaginées par les deux hommes dans les années 1930, la ferme radieuse et le village coopératif. Plan, maquette, document d'archives retrace l'histoire de ce projet utopique. Voilà, cet agenda est terminé et je vous dis à la semaine prochaine.
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1: Bonjour à toutes et à tous, bienvenue dans Ciné-Sié, la rubrique qui vous présente le film qui vous est proposé à la salle Léon Bénardeau de Sié-le-Guillaume. Et cette semaine, le film en projection, c'est Pour le plaisir. C'est une comédie française d'1h30 réalisée par Rim Kérissi, avec dans les rôles principaux Alexandra Lamy, François Cluzet, Mithy Hazanavicius. Et si on vous racontait l'invention du siècle ? Un couple, une vérité qui explose. Fanny et Tom sont mariés et heureux depuis 20 ans. Mais un jour, un secret éclate. Fanny n'a jamais eu d'orgasme. Tom, ingénieur, décide alors de relever un défi audacieux, créer l'objet qui révolutionnera le plaisir féminin. Ensemble, ils se lancent dans cette quête aussi déjantée qu'émouvante qui va transformer leur couple. Jusqu'où iront-ils ? Loin, très loin. On écoute tout de suite la bande-annonce.
2: Pourquoi vous venez me voir qu'aujourd'hui ?
3: Je n'ai jamais eu d'orgasme.
2: Si vous voulez jouir, va falloir bosser.
3: Ça marche pas. Bon.
2: Travailler de lâcher prise.
4: Oui, oui, oui.
2: Gérer la culpabilité.
3: J'ai envie de jouir. J'ai le droit. Il va falloir parler à votre mari.
5: En 20 ans, t'as jamais joué ?
2: Non.
6: 10 femmes sur 10 avouent déjà avoir simulé.
7: La taille moyenne au repos serait de...
2: Dame !
7: J'aimerais comprendre comment fonctionne le plaisir féminin.
8: Odile, mon petit, vous pouvez venir, s'il vous plaît ? Ne vous inquiétez pas, on va pas déshabiller Odile.
7: Premier cadeau que j'ai fait à ta mère.
9: L'adorait que je lui fabrique des trucs.
3: Figure-toi qu'il me fabrique un sextoy.
10: C'est une vanne.
3: C'est la meilleure idée que t'aies eue depuis très longtemps. Si tu veux, on fait équipe.
11: Tu vois ce qui se passe quand tu veux ça ?
12: C'est ouais. Ça qu'il faut.
3: Tu peux l'essayer dans le bain ?
2: Ah ! J'ai jamais mal !
11: Prends ça !
2: Pose-moi cette ventouse tout de suite !
13: J'aurais besoin de la référence du livre Le sexe pour les nuls.
14: Faut que tu te concentres sur son plaisir à elle.
15: Depuis quelques temps, je suis terrifié à l'idée de te perdre. Je veux pas juste te démonter sur la piste. Je veux aussi te faire décoller jusqu'aux étoiles.
2: Oui, maman. Non, tu tombes très très mal là.
1: Projection le vendredi 18 septembre à 20h30 et le dimanche 20 septembre à 18h. Je vous rappelle que ce film vous est proposé par la mairie de Sillé et Cinéambule pour un tarif unique de 5,50€ avec une carte de fidélité gratuite qui vous permet de bénéficier d'une place au bout de 10 entrées. Ce Ciné-Sillé se termine et je vous dis à la semaine prochaine.
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Bienvenue dans ce nouveau numéro de Rock Station, un numéro consacré à un monsieur né à Macon en Georgie en 1932. Il s'appelle Richard Wayne Pennyman, il est plus connu sous le nom de Little Richard. Voici Tutti Frutti en 1955.

Il apprend à chanter le gospel et à jouer du piano à l'église, ce qui forgera son énergie vocale unique. Son père l'expulse de la maison à l'adolescence à cause de son homosexualité et de son excentricité. Il commencera à se produire dans des medicine shows et des spectacles de drag queen sous le nom de Princess Lavone. 1956, Ready Teddy.

Après des débuts discographiques sans réel relief, il signe en 1955 chez Specialty Records, sous l'influence de Robert Burns Blackwell, qui voit en lui un potentiel. 1956, toujours Slippin' and Slidin'.

Nous avons entendu bien avant Tutti Frutti, donc de 1955. À l'origine, une chanson grivoise, les paroles sont réécrites pour la radio. Wababloumapalapaboum devient en quelque sorte un des cris de naissance du rock'n'roll. 1956, Long Tall Sally.

Ces concerts sont parmi les premiers où le public blanc se mélange avec le public noir. Il enchaîne les tubes Long Tall Sally, Rip It Up, Lucille, Good Golly Miss Molly, une domination quasi totale des charts en seulement 2 ans. 1957, Miss Hannah.

soudainement, en 1957, en pleine tournée en Australie, il interprète le passage d'un satellite comme un signe divin et décide d'arrêter le rock'n'roll pour servir Dieu. Il entre au Oakwood College pour devenir ministre adventiste du septième jour. Sort cependant en 1958, True Find Mama.

Durant cette période et jusqu'à 1962, il enregistre uniquement de la musique religieuse. Parallèlement, en 1959, sort Kansas City,

1962, il revient au rock'n'roll. Il tourne en Europe, notamment en Grande-Bretagne, avec parfois en première partie les Beatles. Paul McCartney admettra d'ailleurs avoir appris son fameux « Wouh !» en imitant Little Richard. 1957, Lucille.

Entre 64 et 65, un jeune guitariste nommé Maurice James joue dans son groupe, les Upsetters. Little Richard le renvoie car il prend trop de place. L'autre nom de Maurice James, c'est Jimi Hendrix. 1956, Rip It Up. Well,

Dans les années 70, Little Richard sombre dans une consommation massive de drogue et d'alcool, tout en continuant les tournées nostalgiques. 1956, She's Got It. That's really-

En 1977, il y a un second retour à la foi. Après la mort de son frère et de plusieurs de ses amis, il quitte à nouveau le rock'n'roll pour redevenir évangéliste. 1956, EBGB's.

1958 paraît Hey Hey Hey Hey, une chanson un petit peu banale dirons-nous, mais que les Beatles coupleront avec Kansas City et qui figurera sur l'album Beatles for Sale.

En 1984, Little Richard sort un livre autobiographique, un livre choc qui révèle les détails de sa vie privée, ses luttes internes et sa sexualité. 1957, Jenny.

Retournons en 1953, dans la période très Specialty Records. Little Richard nous offre une version très polissée de sa musique, Little Richard's Boogie.

Little Richard fait partie de la toute première intronisation au Rock'n'Roll Hall of Fame en 1986 avec Chuck Berry et Elvis Presley. 1958, Babyface.

Little Richard est très fier d'une reconnaissance tardive. En effet, en 1993, il reçoit le Grammy Lifetime Achievement Award. Il est enfin reconnu comme l'architecte du rock'n'roll, titre qui lui tient particulièrement à cœur. 1958, Good Golly Miss Molly.

un des sujets de discussion de prédilection de Little Richard, c'est Little Richard. Après s'être qualifié lui-même de grand architecte du rock'n'roll, il n'hésitera pas non plus à clamer haut et fort qu'il est le roi du rock'n'roll. Et même parfois, avec beaucoup d'humour, probablement la reine du rock'n'roll. 1957, Keep a Knockin'.

0: Little Richard est à ma connaissance le seul pionnier du rock'n'roll à obtenir un succès très tardif en 1986. Il signe avec Billy Preston la chanson Great Gosh Almighty qui figure sur la bande originale du film Le Clochard de Beverly Hills et qui figure également sur son album de retour intitulé Lifetime Friend, sorti en décembre 86, 1958. 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

en 1956 sort l'un des films les plus célèbres en matière de rock'n'roll, The Girl Can't Help It, avec James Manfield, sorti en France sous le nom de La Blonde et Moi. Little Richard y interprète la chanson du même nom. À noter qu'elle est signée Bobby Troup, l'auteur de Route 66.

Vous pouvez voir sur YouTube de nombreux clips de Little Richard. Si vous souhaitez voir des prestations amusantes, je vous conseille de regarder le clip des Bangles pour la chanson Walking Down Your Street, où Little Richard y tient en quelque sorte son rôle. Il tient également son propre rôle dans un épisode de Columbo qui s'appelle Jeu d'ombre. L'adaptateur en français ne connaissant probablement pas Little Richard, il traduit son nom mot pour mot, et dans tout l'épisode, on l'appelle le Petit Richard. 1957, Keep Knocking.

Little Richard décède en 2020 à l'âge de 87 ans. Écoutons Bam Lama Bam Lou en 1964.

Au cours de sa carrière, Little Richard a été en contrat avec une multitude de maisons de disques. On peut citer dans l'ordre chronologique RCA Victor, Peacock Records, Specialty Records, End Records, Mercury Records, Atlantic Records, VJ Records, Modern Records, OK Records, Reprise Records, United Records, Manticon et Warner Bros. Au cours de sa période VJ, il a réenregistré bon nombre de ses succès. Des enregistrements de qualité, mais si vous souhaitez acquérir une compilation, par exemple, de Little Richard, soyez attentif, soit au label, soit aux licences. Si vous avez une licence VJ, ce ne seront pas les originaux. Si vous avez une licence Specialty, ce seront les originaux de ses grands succès. Voilà, c'est terminé, ce fut très dense. Je vous laisse avec un mid-tempo de 1959, By the Light of the Silvery Moon.

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